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1: Et oui, le voici, le tout nouvel épisode de Chansomania. Bonjour et bienvenue, que tu sois une fidèle auditrice, un fidèle auditeur, ou que tu découvres tout juste l'émission. Ici, eh bien, une heure de musique, de chansons sans barrière, avec des sorties d'albums et des titres parfois un peu plus anciens, voire beaucoup plus anciens. On a aussi pour habitude, dans chaque épisode, de faire une belle rencontre. La belle rencontre, aujourd'hui, c'est avec Ali, à l'occasion de la sortie de son tout nouvel album, dispo depuis ce 15 mai.

0: Ali est avec nous en interview et bien entendu en chanson dans une douzaine de minutes. Chansomania épisode 532, c'est parti.
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C'est le titre du nouvel album de Lara, sorti en novembre 2025. Un voyage chanson pop pour gagner des miles, donc, histoire de lâcher prise quand on a passé sa vie en contrôle. Après Boss, eh bien, on peut s'offrir Open de France. Et puisqu'on peut se l'offrir, eh bien, c'est parti, on se l'offre.

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0: Nous avons remonté le temps là, puisque Un Petit Air, ce titre des Tête-Raides que l'on vient d'écouter, est extrait de l'album Le Bout du Toit, sorti en 1996. Les Tête-Raides repartent en tournée cet été. On donne tout, c'est le nom de cette série de concerts à retrouver du côté de la Loire, du Finistère, de l'Ardèche, Paris, Corrèze, Landes. Bref, une douzaine de dates à retrouver sur tous les réseaux sociaux des Tête-Raides.
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0: Je te l'annonçais dès le début de l'émission, nous sommes maintenant avec Ali pour passer tout un temps autour de son tout nouvel album. Un premier titre et puis nous échangeons ensemble juste après.

0: l'harmonie que l'on vient d'écouter donne le titre au troisième album de Ali. Il est sorti le 15 mai. Ali, eh bien, tu as pu la découvrir dans la première saison de The Voice et beaucoup plus récemment en première partie de la tournée française de Kim Wilde, ou interprète pour la bande originale de Ici Tout Commence sur TF1. C'est entre autres, et on va parler bien de tout ça ensemble. Salut Ali.
1: Salut Seb.
0: Alors je suis très heureux de te recevoir dans Chansomania. C'est la première fois. On va parler de ce nouvel album, mais avant, moi je voudrais remonter le temps un petit peu. The Voice en 2012, ça fait combien de temps que tu chantes en 2012 quand tu arrives à l'aventure The Voice?
1: Je chante depuis un moment. J'ai fait beaucoup de concours et tout ça quand j'étais petite. Mon papa nous a fait, avec mes petites sœurs, faire pas mal de concours de chant. Mm-hmm. Donc je suis très entraînée, très très entraînée, et c'est la suite logique pour moi de faire The Voice à ce moment-là.
0: D'accord, et la chanson c'est un plaisir, tu chantes en fait depuis petite, tu chantes tout le temps.
1: Oui, je chante pour meubler en permanence, et on me demande souvent d'arrêter de chanter parce que même si c'est joli, parfois c'est trop.
0: Et est-ce que tu écrivais déjà quand tu arrives à The Voice en 2012?
1: Oui, ma première chanson, je l'ai écrite à 13 ans. Elle s'appelle Rengaine, et elle était sur mon tout premier album qui s'appelle Alphabet.
0: Alors moi j'aimerais bien que tu nous racontes The Voice justement. Alors c'est peut-être un petit peu loin, c'est relatif, c'était en 2012, il y a quand même quelques années, mais est-ce que tu peux nous raconter l'aventure?
1: Dans ma tête c'est un espèce de rêve un peu brumeux en fait, c'est vrai. Mais ça l'était déjà il y a 10 ans en fait, c'est ça qui est rigolo.
0: D'accord.
1: C'est que je me souviens uniquement des moments pendant lesquels j'ai chanté sur scène. Tout le reste c'est un petit peu vague, un petit peu flou, donc je me souviens des meilleurs moments en fait.
0: Et puis les meilleurs moments pour toi et pour quelqu'un qui aime chanter, c'est effectivement les moments où on chante sur scène, de toute façon j'imagine.
1: Oui c'est ça, et puis c'était tellement intense, que c'est difficile de se souvenir de tout.
0: Et est-ce qu'on on prend la notion, est-ce qu'on sent tout le coup de projecteur que ça met sur nous, c'est-à-dire que d'un coup il y a plein de gens qui nous voient en fait?
1: Non pas trop, en fait ce qui est assez étonnant d'ailleurs c'est que quand on arrive là-bas, il y a quelques personnes qui sont là pour écouter en direct, donc en fait on a l'impression de faire un petit concert un concert pas mal, j'en avais pas fait énormément avec cette jauge quoi, mais il y a peut-être 300 personnes sur le plateau. Mm-hmm. Donc on a l'impression de faire un concert devant 300 personnes, et après quand c'est diffusé, c'est un espèce de choc quoi, parce que t'as d'un coup plein de notifications, tu te rends pas compte de l'impact.
0: Oui, oui, parce que tu touches énormément de monde en même temps là, avec des passages télé sur TF1.
1: Oui, c'est un concert gigantesque.
0: Est-ce que tu gardes des liens avec les personnes de cette période-là, je sais pas, des coachs
1: C'est comme tu sais, les gens avec qui on était en colonie, dans une super géniale colonie de vacances, en fait, on a toujours une tendresse immense pour les gens avec qui on a partagé ça. Dans le quotidien, on n'est pas en contact dans le quotidien, mais on s'envoie, quand on se voit passer sur les réseaux sociaux, ou quand on se rencontre quelque part, on se prend dans les bras, quoi.
0: Et alors j'ai cru voir du coup en préparant l'interview en plus qu'il y avait un duo sur le prochain album de Florent Pagny qui était prévu, qui était dans les tuyaux.
1: Ah oui, et ça c'est incroyable, en fait on a partagé un duo déjà à la télé il y a quelques années, je saurais pas te dire combien, sur une de ses chansons à lui qui s'appelle Châtelet Léal. Mm-hmm. Et ça avait été super arrangé avec des violons et tout, c'était un moment fantastique, on en avait tous les deux ce souvenir là d'un moment vraiment fantastique pendant lequel on s'est dépassé. Enfin, on était comme dans une espèce de transe. et en fait, Florent, bon, avec qui j'avais toujours un contact, qui écoute toujours mes nouveaux CD, je lui envoie souvent mes albums et il répond, il me fait un petit commentaire composé. et il m'a appelé en fait pour me demander si je voulais bien écrire pour nous deux un duo, en souvenir de ce moment-là qui est pour nous deux.
0: D'accord.
1: Et qui m'avait marqué. Donc ce que j'ai fait, c'est que j'ai écrit deux débuts de duo. J'ai envoyé les deux débuts de duo. Et je lui ai dit, écoute, choisis comme ça, je travaille sur celui que tu choisis. Et il m'a dit, écoute, t'as commencé, tu termines. J'aime bien les deux. Donc, voilà.
0: D'accord. D'accord, j'allais dire, c'est encore en travail ça, ou non, c'est fini?
1: C'est enregistré.
0: D'accord, c'est enregistré.
1: Ça y est.
0: Okay.
1: Ouais.
0: Bah tiens, en parlant d'enregistrement, justement, parce que là, on va arriver à tes albums. Alors, premier album en 2014, et ensuite, le second arrive en 2023. C'est quoi, là ? C'est un break où tu t'éloignes de la musique, tu as fait autre chose, ou c'était juste autre chose, mais différent de tes albums, en fait ?
1: Eh ben, c'est rigolo, parce que, en fait, pendant ce moment-là, ce que j'ai fait, c'est que j'ai composé et écrit à l'harmonie. Je suis allée l'enregistrer.
0: D'accord. Sur la période 2014-2023.
1: Exactement, oui. En fait, ça a commencé en 2015, je dirais, l'écriture. J'ai enregistré en 2017. Et après, j'ai continué de retravailler les pistes. C'est une histoire particulière, parce que j'ai continué de travailler sur l'album et pour me rendre compte à la fin qu'il était super comme il était, quoi. Donc, je suis revenue en arrière et j'ai décidé de le sortir tel qu'il était maintenant.
0: D'accord. Mais du coup, avec tout ce temps où il a fallu justement prendre du recul sur tout ça, sur cette création.
1: Oui, c'est ça. En fait, c'est un album qui parle d'enfermement. Et je pense sincèrement que le fait qu'on ait tous pu le vivre, parce que moi, ça fait longtemps que je le vis. Quand j'écris, je m'enferme, en fait. C'est vraiment ma façon de procéder. Et quand on a vécu le Covid de manière très très groupée, puisque toute la planète était enfermée, et ben j'ai eu l'impression que comme tout le monde l'avait expérimenté, c'était peut-être plus simple à entendre ces thèmes-là, ces sujets-là, quoi.
0: C'est quoi l'harmonie, tiens, je voulais te demander justement.
1: Ah ben, l'harmonie, c'est en fait j'ai eu une période où j'avais un peu du mal à me lever du lit et à entreprendre. Et ce qui m'a sauvée, c'était que je me suis mis des alarmes sur mon téléphone, en fait, pour tout faire. Donc pour me réveiller le matin, pour aller marcher un petit peu, pour écouter de la musique, pour travailler sur la musique, pour appeler même des amis, pour être en contact. Ça, c'était des alarmes que je me mettais tous les jours. Et en fait, à force d'entendre cette alarme sonner sur mon téléphone tout le temps, y a la chanson à l'harmonie qui m'est venue en tête, et puis tout s'est déroulé. Et toutes les chansons sont arrivées. C'est une sorte de concept album. En fait, chaque chanson représente une des alarmes que je me mettais.
0: Et depuis, tu as arrêté les alarmes ?
1: Oui, ça va mieux.

0: Ali, de ce tout nouvel album, on vient d'écouter le titre « À cœur perdu ». Moi, je voulais alors parler peut-être un peu de l'enregistrement, mais l'enregistrement, vu que l'album a été écrit là sur plusieurs années, est-ce que les enregistrements ont été faits comme ça de manière aussi au fil des années ?
1: Alors non, ce qui est fou avec l'enregistrement, c'est qu'il a presque, il y a pas mal de chansons qui ont été enregistrées en live carrément, avec tous les musiciens quoi, et moi qui chante. Tourni par exemple, on n'a pas encore entendu, mais elle c'était un pur live quoi. On a fait très très peu d'édits dessus. Et en fait, Marc Platy, il a tenu, avec qui j'ai enregistré cet album, Marc Platy qui est un super réal, qui a bossé avec David Bowie, The Cure, Lerita, enfin des gens qu'on adore. Il a tenu absolument à ce que les pianos que j'avais composés pour les chansons soient joués presque tels quels, par un super pianiste. Enfin, c'était très très respectueux comme enregistrement de mon art en fait.
0: Et alors c'est peut-être, alors je peux me tromper, mais c'est peut-être plus rapide l'enregistrement, parce qu'une fois que tout le monde s'est calé et que ça roule, j'ai envie de dire, on fait une prise et si elle est bonne, elle est bonne.
1: Oui, c'est ça. Et puis il y avait j'avais passé tellement d'années en fait à l'écrire. En fait, c'est juste après Alphabet. Alphabet est sorti en 2014, donc ouais, j'avais passé 3 ans presque à ne faire que ça, à chanter les chansons, les rechanter, les rechanter. Et donc j'étais extrêmement prête en fait en 2017.

0: parlé il y a quelques minutes du titre Tourni, on vient d'en écouter quelques secondes. Dedans, tu dis « Mourir si je veux ». Challenge d'échapper à la mort, non ?
1: En fait, cette chanson-là, elle représente une crise d'angoisse, je dirais. C'est une espèce d'opéra crise d'angoisse. Parce que, en fait, Tourni, je ne sais pas si tu as déjà eu ça, toi, mais il y a pas mal de gens qui peuvent avoir qui ont des crises d'angoisse et qui connaissent l'hyperventilation.
0: Je connais.
1: Et tu connais.
0: Bah, je pense qu'on est très nombreux, en fait. Tu vois, là, on en parle, tu m'en parles, alors je le dis, mais c'est quelque chose qu'on ne dit pas spontanément.
1: Ouais, c'est vrai. C'est quelque chose qu'on ne dit pas spontanément, mais j'ai l'impression que la parole se libère quand même de plus en plus là-dessus. Mais c'est vrai que maintenant, ça va mieux aussi. Mais c'est rigolo comme quoi, parfois, tu as juste besoin d'écrire une chanson sur un sujet pour que ça se désenclenche, pour que le thème se désenclenche en toi, quoi. C'est très, très... très très curieux. et donc Tourni, ouais, c'est une espèce de crise d'angoisse en chanson, et dans la crise d'angoisse en général, ce qui nous fait peur, je veux dire, la racine de tout ce qui nous fait peur souvent, c'est la mort.
0: Oui.
1: Donc voilà pourquoi j'essaye d'y échapper.
0: Et d'ailleurs, dedans, tu dis combien de jours je peux encore tourner. Enfin, c'est une question qu'on peut aussi être en droit tous un peu de se poser. Enfin, surtout quand on est des fois dans des états comme ça.
1: Oui, c'est clair. C'est clair, c'est ça. Ben, en fait, c'est un petit jeu de mots entre tour et jour. Enfin, je veux dire, ça sonne presque pareil. Donc ça va bien ensemble. Et oui, on est des sortes de machines quand même. Donc combien de jours je peux encore tourner ?

0: Ali, on vient d'écouter quelques secondes du titre Où. C'est compliqué d'aller là où on n'existe pas.
1: Oui, c'est très compliqué et à la fois c'est tellement enrichissant que je ferai jamais plus autre chose. En fait, ce que je veux dire dans cette chanson-là, c'est que je pense que le recul m'a permis d'avoir une deuxième lecture, en fait. Dans cette chanson-là, j'ai l'impression que je fais une espèce de coming out, en fait, que j'explique pourquoi je n'ai pas fait les choix les plus logiques dans ma carrière. Et parce que, justement, j'ai besoin de me réinventer, j'ai besoin de... C'est jamais fait encore, et du coup, ça aurait été très compliqué pour moi de devenir une espèce de caricature de moi-même en faisant ce que les gens attendaient de moi, en fait.
0: Puis c'est ce qui est intéressant en même temps, d'aller là où on n'est pas attendu, mais là où on a envie d'aller, c'est là qu'on retrouve tout, où on se sent bien déjà, et puis on retrouve tout le sel de ce qui fait la vie.
1: Oui, c'est ça, c'est risqué, mais la vie, c'est un risque.
0: Bah tiens, en parlant alors de risque, je sais pas, parce que la scène, c'est un endroit que tu aimes beaucoup, ou c'est un endroit où, je sais pas, il y a un peu une tension, un trac, comment ça se passe?
1: Alors j'ai eu le trac pendant des années, et puis un jour j'ai croisé Michel Jonas sur un plateau de radio. Il m'a dit, mais arrête, ça sert à rien. Et depuis, bah, j'ai arrêté.
0: Ah bah ça sert à rien, mais on choisit pas toujours.
1: On choisit pas toujours, mais y a quand même une prise de conscience qui est possible, parce que j'étais une traqueuse vraiment atteinte. Et ça va beaucoup mieux quand même, je dois l'avouer, ça va beaucoup mieux. Donc je pense que c'est aussi parfois une position de l'esprit.
0: D'accord. Sur scène, justement, on te retrouve sous quelle formule, notamment pour présenter les titres de ce nouvel album?

0: Alors là, en première partie de Kim Wilde, on a fait une formule à trois. J'étais au piano et aussi debout, parce que c'est important pour moi. Dans mes précédents concerts, en fait, j'ai fait pas mal de piano-voix. Et je me suis rendu, enfin, ça me manquait terriblement de pouvoir faire des gestes avec les bras, en fait. Donc, je suis très très heureuse de pouvoir me mettre à nouveau debout. Puis c'est une formule qui est beaucoup plus rock aussi que ce que j'ai fait déjà jusque maintenant. Donc ça fait du bien, ça libère ça ouvre quelques chakras, quoi.
1: Bah tiens, on peut en parler aussi de ces premières parties de Kim Wilde. J'ai dit ces premières parties parce qu'il y a eu plusieurs concerts, je crois.
0: Ouais, il y a eu cinq concerts dans des salles incroyables, magnifiques, avec des gens super attentifs et gentils qui n'ont pas parlé pendant que je chantais. Ça m'a tellement touchée, c'était génial.
1: Et comment tu te retrouves sur la première partie de Kim Wilde? Comment se passe la rencontre?
0: Alors, j'ai fait la première partie de Kim Wilde il y a 2 ans déjà, et une première fois en fait, et parce que son équipe, l'équipe qui s'occupe de sa tournée française, était l'équipe chez qui j'étais signée en tour. Et donc en fait, je pense que c'était au départ un mariage arrangé. Mmh. Et puis on s'est rencontrés. On est toutes les deux très timides. Donc c'était rigolo parce que quand on se croisait dans les couloirs, il y avait un sourire un peu gêné. Mmh. Et puis on s'apportait des trucs dans notre loge, des petits mots et tout ça, parce qu'on pouvait pas, on n'arrivait pas à se parler facilement. Et
1: ça va mieux depuis, j'imagine.
0: Oui, ça va mieux, c'était beaucoup plus simple cette année, bien que c'était quand même des petits mots et des sourires gênés en majorité. Mais je pense que ça s'était tellement bien passé, en fait, on était très respectueuses l'une de l'autre déjà et tout ça, donc ça s'est tellement bien passé que peut-être qu'elle a voulu me revoir, c'est ce que je me dis.
1: Et puis, je le disais aussi au début dans la présentation, mais parce que tu as beaucoup d'aventures musicales, notamment la BO de Ici tout commence. Là aussi, c'est encore une aventure qui est dans la chanson, mais qui n'est pas complètement dans ce que tu fais, c'est-à-dire c'est pas tes propres chansons, c'est pas de la scène. Comment tu arrives là sur cette aventure Ici tout commence?
0: Alors, j'arrive sur cette aventure parce que c'est TF1 qui produit cette série et que TF1, il se souvenait de moi, donc et d'autres d'ailleurs chanteurs de The Voice. Et c'est vrai que c'est pour de l'interprétation. Mais en fait, ce qui m'a plu, c'est que c'était des chansons originales quand même, et que c'était des chansons originales plutôt bien écrites, hein, très très belles. Donc et qui m'allaient bien. En fait, quand j'ai reçu les chansons et que j'ai essayé de les chanter, je trouvais que ça m'allait super bien. J'étais extrêmement curieuse des gens qui avaient écrit ces chansons. Et d'ailleurs, Emily et Ben, qui écrivent pour cette série, ont réalisé mon deuxième album, qui est sorti en... Tu m'as dit la date tout à l'heure, moi j'ai oublié.
1: Alors moi j'ai noté en 2023 le second album.
0: Voilà, qui est sorti en 2023, qui s'appelle Une Grande Chose. Et donc c'était une rencontre formidable, et j'ai très très bien fait d'aller renouveler mon amour pour l'interprétation avec eux.
1: J'ai noté quelque chose là dans ta réponse où tu n'as même plus la notion du temps de quand t'es sorti ton deuxième album, mais finalement c'est une belle vision de la vie peut-être, de se dire bah voilà, on vit des choses, on fait des choses, mais on met pas forcément un marqueur sur chaque chose qu'on fait.
0: Oui c'est vrai, en fait souvent ma famille se moquait de moi parce que le dimanche, je sais pas qu'on est dimanche, je peux proposer de faire une activité qui est pas possible à faire le dimanche. J'ai une difficulté à... En fait, je trouve que les jours, c'est difficile de... Ça ressemble pas forcément à un lundi. Je veux dire, un lundi, ça pourrait être un mardi. Et d'autant plus quand on est comme moi, quelqu'un qui écrit des chansons, qui a pas besoin que... Enfin, je veux dire, j'ai la chance de pas devoir me lever tous les jours très tôt pour et donc espérer le vendredi, en fait. Donc forcément, les jours se ressemblent.
1: Pour trouver toutes les infos alors sur ce nouvel album, sur toutes les choses que tu fais, sur les dates à venir, moi j'ai noté le site, c'est aliferit.com. Là, on retrouve toutes les infos.
0: Aliferit.com, c'est ça. Donc ça s'écrit aliferite.com.
1: Et là, on retrouve toutes les infos, il y aura les dates de concert, tout qui va bien, quoi.
0: Ouais, c'est ça.
1: Eh bien, merci beaucoup, Ali, d'avoir été avec nous. Moi, je voudrais alors qu'on se quitte en chanson. Si tu le veux, bien sûr, j'aimerais que tu nous partages une chanson coup de cœur que tu écoutes depuis toujours, ou une chanson que tu écoutes en ce moment. Voilà, on se quitte avec.
0: Je pense que tu peux...

0: le 15 mai. Merci beaucoup et à très bientôt sur scène.
1: Oui, là il y a des trucs en préparation en plus.
0: À très bientôt, Ali.
1: J'en parlerai sur mes réseaux et sur mon site. À bientôt.

Oui, on s'offre un peu de pluie avant que je prenne le micro. Liberté, c'est le premier album de Clémentine Stepanoff. Il est sorti le 17 avril. De la chanson touchante, une alliance du spirituel et du sensible, de la légèreté et de la profondeur. Une quête de liberté pour trouver l'équilibre face au surmenage, au bruit et aux injustices. Après le premier titre que l'on vient de s'offrir, J'aime la pluie, voici Il faut du temps. Plus d'infos, clémentine-stepanoff.fr.

Le single que nous allons écouter maintenant inaugure un nouveau cycle artistique, une œuvre libre non formatée. Vertige de Somme, c'est le titre qui arrive, et le premier inédit de Tété depuis 7 ans. Alors laissons-nous emporter tout de suite par cette expérience sonore immersive. Et puis bien sûr, on attend la suite des aventures musicales de Tété.

C'est la fin de la chanson, mais c'est aussi la fin de Chansomania. Il en reste une, la chanson vinyle. On se retrouve la semaine prochaine, même endroit, même heure, sur ta radio préférée. D'ici là, les podcasts sur toutes les plateformes de podcasts et toutes les plateformes musicales. Tu retrouves aussi ces mêmes podcasts avec plein d'infos sur le site sebdihl.fr, sebdihl.fr. C'est comme cela que ça s'écrit. Allez, à la semaine prochaine et d'ici là, surtout, surtout, tu n'oublies pas de vivre en musique. C'est important hein, de vivre en musique. Allez, on se quitte en chanson vinyle avec aujourd'hui Jacques Brel. Au suivant. Bye.

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Vous êtes avec Espace Concert, Radio Zone 93,8 MHz, et bien notre concert d'aujourd'hui. Il s'agit de Bob Dylan and the Band.

Bob Dylan enregistré en direct pendant un de ses concerts en 1974. Et la composition du band à l'époque, bien sûr, il y avait Bob Dylan au piano, au chant, à la guitare et l'harmonica. Vous aviez Robbie Robertson à la guitare électrique et au chant. Garth Hudson, organe et au piano et au clavinet. Vous aviez Levon Helm à la batterie et au vocal. Richard Manuel au piano électrique et au piano acoustique, à la batterie ou aux percussions, à l'orgue et au vocal, et Rick Danko à la basse.

Radio Zone 93,8 MHz, espace concert. Numéro de téléphone 50 40 51 41 023 depuis Genève, 0033 depuis le reste de la Confédération Helvétique. Bob Dylan. Vous pouvez aussi nous appeler au 2981 04 aux amis de Radio Zone à Genève. Lay, Lady Lay.

Radio Zone 93,8 MHz, Bob Dylan avec le band en concert, live, enregistré live en concert, 1974.

Espace concert, concert enregistré live de Bob Dylan en 1974 avec The Band. Radio Zone 93,8 MHz. Notre numéro de téléphone, le 5040 51 41 023 depuis Genève, 0033 depuis le reste de la Confédération Helvétique et le 2981 04 aux amis de Radio Zone à Genève.

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Vous entendez Bob Dylan and the Band, enregistré live pendant un concert en 1974 et avec Radio Zone 93,8 MHz, espace concert.

Espace concert Bob Dylan avec le band, enregistré live lors de son concert en 1974, d'un de ses concerts en 1974. Et vous êtes avec Radio Zone 93,8 MHz.

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1: C'était Espace Concert avec Bob Dylan and the Band, un enregistrement live pendant un de ses concerts en 1974. 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

C'était Bambou, musique d'Asie avec l'Orchestre National de Chine Centrale, sous le titre Towering Mountains Flowing Rivers, vers les montagnes et les flots qui suivent, si je traduis très littéralement. Merci d'avoir été sur Radio Zone dans Bambou, musique d'Asie, musique ancienne de la Chine, une musique qui a près de 2000 ans, arrangée par le Li Wanxi, joué au Kongu par Sui Junxi, au Dongxiao par Du Xiwen et au Gao par Zhu Yuankun. On me pardonnera bien évidemment ma prononciation peu chinoise. Merci d'avoir été sur Radio Zone 93,8 MHz. Dans quelques instants, la suite de notre programme. On change complètement de registre.

0: petits amis, ça vous est jamais arrivé ce truc-là, vous?
1: Bon,
2: quoi?
0: Je viens de faire une bonne nuit de Java.
2: Bande
0: de bêcheurs.
3: Moi, ça m'est arrivé, puis je ne renique pas. Et puis, je me suis bien marré, hein.
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Successivement, nous venons d'écouter le tango des Pyrénées, M. André Verschuren, Printemps d'Alsace, M. Louis Ledrich, Vive le vin d'Auvergne, M. André Tivet, Une romance pour nous deux, M. Bertrand Ambert, Alma Andalusa, M. Jo Privat, Nuit de Java, M. Émile Prudhomme, Ma symphonie, M. Jean-Désiré Bailly. Nous enchaînons avec Juanita, M. Pierre Jourdain.

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Cette émission spéciale hommage à nos maîtres de l'accordéon se termine avec les titres suivants. Tango hawaïen, M. Bruno Lorenzoni. Le gay yodeleur, M. Jossoni. Allez à Beuville, M. Jacques Pruvot. Elle, M. Michael Régnier. Murer de Séville, M. Aimable. Belle gitane, M. Jérôme Morgan. Le passo à la française, M. Maurice Larkinge. Je vous souhaite une agréable semaine à l'écoute de vos programmes radio. Tout de suite le final avec notre ami.

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1: Et oui, le voici, le tout nouvel épisode de Chansomania. Bonjour et bienvenue, que tu sois une fidèle auditrice, un fidèle auditeur, ou que tu découvres tout juste l'émission. Ici, eh bien, une heure de musique, de chansons sans barrière, avec des sorties d'albums et des titres parfois un peu plus anciens, voire beaucoup plus anciens. On a aussi pour habitude, dans chaque épisode, de faire une belle rencontre. La belle rencontre, aujourd'hui, c'est avec Ali, à l'occasion de la sortie de son tout nouvel album, dispo depuis ce 15 mai.

0: Ali est avec nous en interview et bien entendu en chanson dans une douzaine de minutes. Chansomania épisode 532, c'est parti.
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L'improbable histoire d'un potentiel tueur à gages. C'est le titre du nouvel album de Lara, sorti en novembre 2025. Un voyage chanson pop pour gagner des miles, donc, histoire de lâcher prise quand on a passé sa vie en contrôle. Après Boss, eh bien, on peut s'offrir Open de France. Et puisqu'on peut se l'offrir, eh bien, c'est parti, on se l'offre.

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0: Nous avons remonté le temps là, puisque Un Petit Air, ce titre des Têtes Raides que l'on vient d'écouter, est extrait de l'album Le Bout du Toit, sorti en 1996. Les Têtes Raides repartent en tournée cet été. On donne tout, c'est le nom de cette série de concerts à retrouver du côté de la Loire, du Finistère, de l'Ardèche, Paris, Corrèze, Landes, bref, une douzaine de dates à retrouver sur tous les réseaux sociaux des Têtes Raides.
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0: Je te l'annonçais dès le début de l'émission, nous sommes maintenant avec Ali pour passer tout un temps autour de son tout nouvel album. Un premier titre et puis nous échangeons ensemble juste après.

0: à l'harmonie que l'on vient d'écouter donne le titre au troisième album de Ali. Il est sorti le 15 mai. Ali, eh bien, tu as pu la découvrir dans la première saison de The Voice et beaucoup plus récemment en première partie de la tournée française de Kim Wilde, ou interprète pour la bande originale de Ici Tout Commence sur TF1. C'est entre autres, et on va parler bien de tout ça ensemble. Salut Ali.
1: Salut Seb.
0: Alors je suis très heureux de te recevoir dans Chansomania. C'est la première fois. On va parler de ce nouvel album, mais avant, moi je voudrais remonter le temps un petit peu. The Voice en 2012, ça fait combien de temps que tu chantes en 2012 quand tu arrives à l'aventure The Voice?
1: Je chante depuis un moment. J'ai fait beaucoup de concours et tout ça quand j'étais petite. Mon papa nous a fait, avec mes petites sœurs, faire pas mal de concours de chant. Mm-hmm. Donc, je suis très entraînée, très très entraînée, et c'est la suite logique pour moi de faire The Voice à ce moment-là.
0: D'accord, et la chanson c'est un plaisir, tu chantes en fait depuis petite, tu chantes tout le temps.
1: Oui, je chante pour meubler en permanence, et on me demande souvent d'arrêter de chanter parce que même si c'est joli, parfois c'est trop.
0: Quand tu arrives à The Voice en 2012
1: Oui, ma première chanson je l'ai écrite à 13 ans. Elle s'appelle Rengaine et elle était sur mon tout premier album qui s'appelle Alphabet.
0: Alors moi j'aimerais bien que tu nous racontes The Voice justement. Alors c'est peut-être un petit peu loin, c'est relatif, c'était en 2012, il y a quand même quelques années, mais est-ce que tu peux nous raconter l'aventure?
1: Dans ma tête c'est un espèce de rêve un peu brumeux en fait, c'est vrai. Mais ça l'était déjà il y a 10 ans en fait, c'est ça qui est rigolo.
0: D'accord.
1: C'est que je me souviens uniquement des moments pendant lesquels j'ai chanté sur scène. Tout le reste c'est un petit peu vague, un petit peu flou, donc je me souviens des meilleurs moments en fait.
0: Et puis les meilleurs moments pour toi et pour quelqu'un qui aime chanter, c'est effectivement les moments où on chante sur scène, de toute façon j'imagine.
1: Oui c'est ça. Et puis c'était tellement intense, que c'est difficile de se souvenir de tout.
0: Et est-ce qu'on on prend la notion, est-ce qu'on sent tout le coup de projecteur que ça met sur nous, c'est-à-dire que d'un coup il y a plein de gens qui nous voient en fait?
1: Non pas trop. En fait ce qui est assez étonnant d'ailleurs, c'est que quand on arrive là-bas, il y a quelques personnes qui sont là pour écouter en direct. Donc en fait on a l'impression de faire un petit concert un concert pas mal, hein. J'en avais pas fait énormément avec cette jauge, quoi, mais il y a peut-être 300 personnes sur le plateau. Mm-hmm. Donc on a l'impression de faire un concert devant 300 personnes, et après quand c'est diffusé, c'est un espèce de choc, quoi, parce que t'as d'un coup plein de notifications, tu te rends pas compte de l'impact.
0: Oui. Oui, parce que tu touches énormément de monde en même temps, là, avec des passages télé sur TF1.
1: Oui, c'est un concert gigantesque.
0: Est-ce que tu gardes des liens avec les personnes de cette période-là, je sais pas, des coachs
1: C'est comme tu sais, les gens avec qui on était en colonie, dans une super géniale colonie de vacances, en fait, on a toujours une tendresse immense pour les gens avec qui on a partagé ça. Dans le côté

0: quotidien, on n'est pas en contact dans le quotidien, mais on s'en voit, quand on se voit passer sur les réseaux sociaux, ou quand on se rencontre quelque part, on se prend dans les bras, quoi.
1: Et alors j'ai cru voir du coup en préparant l'interview en plus qu'il y avait un duo sur le prochain album de Florent Pagny qui était prévu, enfin qui était dans les tuyaux.
0: Ah oui, et ça c'est incroyable. C'est en fait on a partagé un duo déjà à la télé il y a quelques années, je saurais pas te dire combien, sur une de ses chansons à lui qui s'appelle Châtelet Léal. Mmh. Et ça avait été super arrangé avec des violons et tout. C'était un moment fantastique. On avait tous les deux ce souvenir là d'un moment vraiment fantastique pendant lequel on s'est dépassé. Enfin, on était comme dans une espèce de transe. et en fait, Florent, bon, avec qui j'avais toujours un contact, hein, qui écoute toujours mes nouveaux CD, je lui envoie souvent mes albums et il répond, il me fait un petit commentaire composé. et il m'a appelé en fait pour me demander si je voulais bien écrire pour nous deux un duo. Mmh. En souvenir de ce moment-là qui avait été super à vivre pour nous deux.
1: D'accord.
0: Et qui m'avait marqué. Donc ce que j'ai fait, c'est que j'ai écrit deux débuts de duo. J'ai envoyé les deux débuts de duo. Et je lui ai dit, écoute, choisis comme ça, je travaille sur celui que tu choisis. Et il m'a dit, écoute, t'as commencé, tu termines. J'aime bien les deux. Donc mmh.
1: D'accord. D'accord, j'allais dire, c'est encore en travail ça ou non, c'est fini?
0: C'est enregistré.
1: D'accord, c'est enregistré.
0: Ok. Ouais.
1: Bah tiens, en parlant d'enregistrement justement, parce que là on va arriver à tes albums. Alors premier album en 2014 et ensuite le second arrive en 2023. C'est quoi là? C'est un break où tu t'éloignes de la musique, tu as fait autre chose ou c'était juste autre chose mais différent de tes albums en fait?
0: Eh ben c'est rigolo parce que en fait pendant ce moment-là, ce que j'ai fait, c'est que j'ai composé et écrit à l'harmonie. Je suis allée l'enregistrer.
1: D'accord. Sur la période 2014-2023.
0: Exactement, ouais. En fait, ça a commencé en 2015, je dirais, l'écriture. J'ai enregistré en 2017. Et après, j'ai continué de retravailler les pistes. C'est une histoire particulière parce que j'ai continué de travailler sur l'album et pour me rendre compte à la fin qu'il était super comme il était, quoi. Mmh. Donc, je suis revenue en arrière et j'ai décidé de le sortir tel qu'il était maintenant.
1: D'accord. Mais du coup, avec tout ce temps où il a fallu justement prendre du recul sur tout ça, sur cette création.
0: Oui, c'est ça. En fait, c'est un album qui parle d'enfermement. Et je pense sincèrement que le fait qu'on ait tous pu le vivre, parce que moi, ça fait longtemps que je le vis, quand j'écris, je m'enferme, en fait. C'est vraiment ma façon de procéder. Et quand on a vécu le Covid de manière très très groupée, puisque toute la planète était enfermée, mmh. Et ben j'ai eu l'impression que tout le monde l'avait expérimenté, c'était peut-être plus simple à entendre ces thèmes-là, ces sujets-là, quoi.
1: C'est quoi là, l'harmonie? Ouais. Je voulais te demander justement.
0: Ah ben, à l'harmonie, c'est en fait j'ai eu une période où j'avais un peu du mal à me lever du lit et à entreprendre. Et ce qui m'a sauvée, c'était que je me suis mis des alarmes sur mon téléphone, en fait, pour tout faire. Donc pour me réveiller le matin, pour aller marcher un petit peu, pour écouter de la musique, pour travailler sur la musique, pour appeler même des amis, pour être en contact. Ça, c'était des alarmes que je me mettais tous les jours. Et en fait, à force d'entendre cette alarme sonner sur mon téléphone tout le temps, y a la chanson à l'harmonie qui m'est venue en tête, et puis tout s'est déroulé. Toutes les chansons sont arrivées. C'est une sorte de concept album. En fait, chaque chanson représente une des alarmes que je me mettais.
1: Et depuis, tu as arrêté les alarmes?
0: Oui, ça va mieux.

0: Ali, de ce tout nouvel album, on vient d'écouter le titre « À cœur perdu ». Moi, je voulais alors parler peut-être un peu de l'enregistrement, mais l'enregistrement, vu que l'album a été écrit là sur plusieurs années, est-ce que les enregistrements ont été faits comme ça de manière aussi au fil des années ?
1: Alors non, ce qui est fou avec l'enregistrement, c'est qu'il a presque, il y a pas mal de chansons qui ont été enregistrées en live carrément, avec tous les musiciens quoi, et moi qui chante. Tourni par exemple, on n'a pas encore entendu, mais elle, c'était un pur live quoi. On a fait très très peu d'édits dessus. Et en fait, Marc Platy, il a tenu, avec qui j'ai enregistré cet album, Marc Platy qui est un super réal, qui a bossé avec David Bowie, The Cure, Lerita, enfin des gens qu'on adore. Il a tenu absolument à ce que les pianos que j'avais composés pour les chansons soient joués presque tels quels, par un super pianiste. Enfin, c'était très très respectueux comme enregistrement de mon art en fait.
0: Et alors c'est peut-être, alors je peux me tromper, mais c'est peut-être plus rapide l'enregistrement, parce qu'une fois que tout le monde s'est calé et que ça roule, j'ai envie de dire, on fait une prise et si elle est bonne, elle est bonne.
1: Oui, c'est ça. Et puis il y avait j'avais passé tellement d'années en fait à l'écrire. En fait, c'est juste après Alphabet. Alphabet est sorti en 2014, donc ouais, j'avais passé 3 ans presque à ne faire que ça, à chanter les chansons, les rechanter. Et donc j'étais extrêmement prête en fait en 2017.

0: parlé il y a quelques minutes du titre Tourny, on vient d'en écouter quelques secondes. Dedans, tu dis « Mourir si je veux ». Challenge d'échapper à la mort, non ?
1: En fait, cette chanson-là, elle représente une crise d'angoisse, je dirais. C'est une espèce d'opéra crise d'angoisse. Parce que, en fait, Tourny, je ne sais pas si tu as déjà eu ça, toi, mais il y a pas mal de gens qui peuvent avoir qui ont des crises d'angoisse et qui connaissent l'hyperventilation.
0: Je connais.
1: Et tu connais.
0: Je pense qu'on est très nombreux, en fait. Tu vois, là, on en parle, tu m'en parles, alors je le dis, mais c'est quelque chose qu'on ne dit pas spontanément.
1: Ouais, c'est vrai. C'est quelque chose qu'on ne dit pas spontanément, mais j'ai l'impression que la parole se libère quand même de plus en plus là-dessus. Mais c'est vrai que maintenant, ça va mieux aussi. Mais c'est rigolo comme quoi, parfois, tu as juste besoin d'écrire une chanson sur un sujet pour que ça se désenclenche, pour que le thème se désenclenche en toi, quoi. C'est très, très très curieux. et donc Tourny, ouais, c'est une espèce de crise d'angoisse en chanson, et dans la crise d'angoisse en général, ce qui nous fait peur, je veux dire, la racine de tout ce qui nous fait peur souvent, c'est la mort.
0: Oui.
1: Donc voilà pourquoi j'essaye d'y échapper.
0: Et d'ailleurs, dedans, tu dis combien de jours je peux encore tourner. Enfin, c'est une question qu'on peut aussi être en droit tous un peu de se poser. Enfin, surtout quand on est des fois dans des états comme ça.
1: Oui, c'est clair. C'est clair, c'est ça. Bah, en fait, c'est un petit jeu de mots entre tour et jour. Enfin, je dirais, mais ça sonne presque pareil. Donc ça va bien ensemble. Et oui, on est des sortes de machines quand même, donc combien de jours je peux encore tourner ?

0: Ali, on vient d'écouter quelques secondes du titre « Où ». C'est compliqué d'aller là où on n'existe pas.
1: Oui, c'est très compliqué et à la fois c'est tellement enrichissant que je ne ferai jamais plus autre chose. En fait, ce que je veux dire dans cette chanson-là, c'est que je pense que le recul m'a permis d'avoir une deuxième lecture. En fait, dans cette chanson-là, j'ai l'impression que je fais une espèce de coming out, en fait, que j'explique pourquoi je n'ai pas fait les choix les plus logiques dans ma carrière. Et parce que justement j'ai besoin de me réinventer, j'ai besoin de chercher cette chose que j'ai jamais faite encore, et du coup ça aurait été très compliqué pour moi de devenir une espèce de caricature de moi-même en faisant ce que les gens attendaient de moi, en fait.
0: Puis c'est ce qui est intéressant en même temps, d'aller là où on n'est pas attendu, mais là où on a envie d'aller, c'est là qu'on retrouve tout, où on se sent bien déjà, puis on retrouve tout le sel de ce qui fait la vie.
1: Oui, c'est ça, c'est risqué, mais la vie, c'est un risque. C'est un risque.
0: Bah tiens, en parlant alors de risque, je sais pas, parce que la scène, c'est un endroit que tu aimes beaucoup, ou c'est un endroit où, je sais pas, il y a un peu une tension, un trac, comment ça se passe?
1: Alors, j'ai eu le trac pendant des années, et puis un jour, j'ai croisé Michel Jonas sur un plateau de radio. M'a dit mais arrête, ça sert à rien, et depuis j'ai arrêté.
0: Ah ben ça sert à rien, mais on choisit pas toujours.
1: On choisit pas toujours, mais il y a quand même une prise de conscience qui est possible, parce que j'étais une traqueuse vraiment atteinte, et ça va beaucoup mieux quand même, je dois l'avouer, ça va beaucoup mieux. Donc je pense que c'est aussi parfois une position de l'esprit.
0: D'accord. Sur scène justement, on te retrouve sous quelle formule, notamment pour présenter les titres de ce nouvel album?
1: Alors là, en première partie de Kim Wilde, on a fait une formule à trois. J'étais au piano et aussi debout, parce que c'est important pour moi. Dans mes précédents concerts, en fait, j'ai fait pas mal de piano-voix, et ça me manquait terriblement de pouvoir faire des gestes avec les bras, en fait. Donc je suis très très heureuse de pouvoir me mettre à nouveau debout, puis c'est une formule qui est beaucoup plus rock aussi que ce que j'ai fait déjà jusque maintenant. Donc ça fait du bien, ça libère ça ouvre quelques chakras, quoi.
0: Bah tiens, on peut en parler aussi de ces premières parties de Kim Wilde. J'ai dit ces premières parties parce qu'il y a eu plusieurs concerts, je crois.
1: Ouais, il y a eu cinq concerts dans des salles incroyables, magnifiques, avec des gens super attentifs et gentils qui n'ont pas parlé pendant que je chantais. Ça m'a tellement touchée, c'était génial.
0: Et comment tu te retrouves sur la première partie de Kim Wilde? Comment se passe la rencontre?
1: Alors, j'ai fait la première partie de Kim Wilde il y a 2 ans déjà, et une première fois en fait, et parce que son équipe, l'équipe qui s'occupe de sa tournée française, était l'équipe chez qui j'étais signée en tour. Et donc en fait, je pense que c'était au départ un mariage arrangé. Mmh. Et puis on s'est rencontrés. On est toutes les deux très timides. Donc c'était rigolo parce que quand on se croisait dans les couloirs, il y avait un sourire un peu gêné. Mmh. Et puis on s'apportait des trucs dans notre loge, des petits mots et tout ça, parce qu'on pouvait pas, on n'arrivait pas à se parler facilement. Et
0: ça va mieux depuis, j'imagine.
1: Oui, ça va mieux, c'était beaucoup plus simple cette année, bien que c'était quand même des petits mots et des sourires gênés en majorité. Mais je pense que ça s'était tellement bien passé, en fait, on était très respectueuses l'une de l'autre déjà et tout ça, donc ça s'est tellement bien passé que peut-être qu'elle a voulu me revoir, c'est ce que je me dis.
0: Et puis, je le disais aussi au début dans la présentation, mais parce que tu as beaucoup d'aventures musicales, notamment la BO de Ici Tout Commence. Là aussi, c'est encore une aventure qui est dans la chanson, mais qui n'est pas complètement dans ce que tu fais, c'est-à-dire c'est pas tes propres chansons, c'est pas de la scène. Comment tu arrives là sur cette aventure Ici Tout Commence?
1: Alors, j'arrive sur cette aventure parce que c'est TF1 qui produit cette série, et que TF1, il se souvenait de moi, donc et d'autres d'ailleurs chanteurs de The Voice, et c'est vrai que c'est pour de l'interprétation, mais en fait ce qui m'a plu, c'est que c'était des chansons originales quand même, et que c'était des chansons originales plutôt bien écrites, hein, très très belles, donc et qui m'allaient bien en fait. Quand j'ai reçu les chansons et que j'ai essayé de les chanter, je trouvais que ça était extrêmement curieuse des gens qui avaient écrit ces chansons. Et d'ailleurs, Emily et Ben, qui écrivent pour cette série, ont réalisé mon deuxième album, qui est sorti en... Tu m'as dit la date tout à l'heure, moi j'ai oublié.
0: Alors moi j'ai noté en 2023 le second album.
1: Voilà, qui est sorti en 2023, qui s'appelle Une Grande Chose. Et donc c'était une rencontre formidable et j'ai très très bien fait d'aller renouveler mon amour pour l'interprétation avec eux.
0: J'ai noté quelque chose là dans ta réponse où tu n'as même plus la notion du temps de quand t'es sorti ton deuxième album, mais finalement c'est une belle vision de la vie peut-être de se dire bah voilà, on vit des choses, on met pas forcément un marqueur sur chaque chose qu'on fait.
1: Oui c'est vrai, en fait souvent ma famille se moquait de moi parce que le dimanche, je sais pas qu'on est dimanche et je peux proposer de faire une activité qui est pas possible à faire le dimanche. Voilà, j'ai une difficulté à, en fait je trouve que les jours, c'est difficile de, ça ressemble pas forcément à un lundi. Je veux dire, un lundi ça pourrait être un mardi, et d'autant plus quand on est comme moi, quelqu'un qui écrit des chansons et qui a pas besoin que, enfin, je veux dire, j'ai la chance de pas devoir me lever tous les jours très tôt pour et donc espérer le vendredi en fait. Donc forcément les jours se ressemblent.
0: Pour trouver toutes les infos alors sur ce nouvel album, sur toutes les choses que tu fais, sur les dates à venir, moi j'ai noté le site, c'est aliferit.com. Là on retrouve toutes les infos.
1: Aliferit.com, c'est ça. Donc ça s'écrit aliferite.com.
0: Et là on retrouve toutes les infos, il y aura les dates de concert, tout qui va bien quoi.
1: Ouais, c'est ça.
0: Eh bien, merci beaucoup, Ali, d'avoir été avec nous. Moi, je voudrais, alors, qu'on se quitte en chanson. Si tu le veux, bien sûr, j'aimerais que tu nous partages une chanson coup de cœur que tu écoutes depuis toujours, ou une chanson que tu écoutes en ce moment. Voilà, on se quitte avec.
1: Je pense que tu peux mettre Grace de Jeff Buckley.
0: C'est un titre qui te suit, que tu écoutes beaucoup.
1: J'ai toujours aimé cette chanson. Je la trouve très, très puissante, très, très transcendantale et j'aime bien, je suis contente qu'elle passe à la radio, même si Jeff Buckley passe à la radio, mais celle-là elle est moins connue que Alléluia par exemple, alors qu'elle est fantastique. Merci beaucoup, c'était super.
0: Eh bien merci beaucoup. Eh bien, on se quitte avec ce titre. Merci beaucoup, Ali. Je rappelle que ton tout nouvel album À l'harmonie est sorti le 15 mai. Merci beaucoup et à très bientôt sur scène.
1: Oui, là il y a des trucs en préparation en plus.
0: À très bientôt, Ali.
1: J'en parlerai sur mes réseaux et sur mon site. À bientôt.

Oui, on s'offre un peu de pluie avant que je prenne le micro. Liberté, c'est le premier album de Clémentine Stepanov. Il est sorti le 17 avril. De la chanson touchante, une alliance du spirituel et du sensible, de la légèreté et de la profondeur. Une quête de liberté pour trouver l'équilibre face au surmenage, au bruit et aux injustices. Après le premier titre que l'on vient de s'offrir, J'aime la pluie, voici Il faut du temps. Plus d'infos, clémentine-stepanov.fr.

Le single que nous allons écouter maintenant inaugure un nouveau cycle artistique, une œuvre libre non formatée. Vertige de Somme, c'est le titre qui arrive, et le premier inédit de Tété depuis 7 ans. Alors laisse-toi emporter, laissons-nous emporter tout de suite par cette expérience sonore immersive.

C'est la fin de la chanson, mais c'est aussi la fin de Chansomania. Il en reste une, la chanson vinyle. On se retrouve la semaine prochaine, même endroit, même heure, sur ta radio préférée. D'ici là, les podcasts sur toutes les plateformes de podcasts et toutes les plateformes musicales. Tu retrouves aussi ces mêmes podcasts avec plein d'infos sur le site sebdihl.fr, sebdihl.fr. C'est comme cela que ça s'écrit. Allez, à la semaine prochaine et d'ici là, surtout, surtout, tu n'oublies pas de vivre en musique. C'est important hein, de vivre en musique. Allez, on se quitte en chanson vinyle avec aujourd'hui Jacques Brel. Au suivant. Bye.

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Bob Dylan enregistré en direct pendant un de ses concerts en 1974. Et la composition du band à l'époque, bien sûr, il y avait Bob Dylan au piano, au chant, à la guitare et l'harmonica. Vous aviez Robbie Robertson à la guitare électrique et au chant, Garth Hudson, organe et au piano et au clavinet. Vous aviez Levon Helm à la batterie et au vocal. Richard Manuel au piano électrique et au piano acoustique, à la batterie ou aux percussions, à l'orgue et au vocal, et Rick Danko à la basse.

Numéro de téléphone 50 40 51 41 023 depuis Genève, 0033 depuis le reste de la Confédération helvétique. Bob Dylan. Vous pouvez aussi nous appeler au 29-81-04 aux amis de Radio Zone à Genève. 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

Bonjour, le fil rouge actuel de Dixie Rock, c'est un album sorti en 1976 chez United Artists et enregistré à Londres. C'était le premier micro-son du George Asher Band. Son titre, Dry Run, celui du morceau qu'on va écouter, c'est Good Friend.

Il y a 50 ans, Lynyrd Skynyrd sortait l'un de ses meilleurs LP, Second Helping. On va, je pense, cette année l'écouter presque en entier. Aujourd'hui, on s'écoutait de Ballad of Curtis Law, un hommage au bluesman noir. Du boogie, une orgie de boogie maintenant, avec Boogie No More, sa figure sur Flirting with Disaster, le second album de Molly Hatchett, paru en 1979.

bleu, Silver Travis Band est un groupe de Caroline du Sud qui a réalisé 3 albums entre 2005 et 2019. Du dernier, Traveler, c'est Chain Gang qui sortait du poste. Bo Weevils, en 2018, aura été le seul groupe auquel Charlie Daniels aura participé durant sa pourtant riche carrière, excepté le Charlie Daniels Band, bien entendu. C'est avec ce groupe qu'il clôtura sa discographie avec un CD titré Songs in the Key of E. Dans ce groupe, il est en compagnie de James Stroud, Charlie Ward et Billy Crane. Dans Lecture et Calais, How We Roll.

Le dernier morceau pour aujourd'hui provient du Rockin' Into the Night, qui fut en 1979 le troisième album de 13 Special. Le morceau s'intitule You're the Captain. Portez-vous bien.

jour, en 1976, Dry Run était le premier album du George Hatcher Band. C'est le fil rouge actuel de Dixie Rock. De Besançon va surgir All I Want to Do.

Myriam, c'était il y a 50 ans. Myriam, une remarquable ballade d'Hydra qui referme leur premier disque, sorti donc en 1974. Plus ancien encore, ça date de 1972, c'est le Keep the Faith de Black Oak, Arkansas. Dixie Rock a sélectionné aujourd'hui We Live One Day Today.

finir, d'ici, on vous propose des guitares irrésistibles et magnifiques de Traces de toi. Ce morceau est extrait de Toujours là, le double CD de Calibre 12, paru en l'an 2000. Portez-vous bien.

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0: Vous êtes sur Radio Zone 93,8 MHz, spécial concert de jazz. 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Je vous rappelle, notre adresse c'est 76 rue de Mérin, 01210 Ferney-Voltaire. Notre téléphone le 04 50 40 51 41 059 depuis la Suisse. 059 4 50 40 51 41 pour que ce soit clair. Rédaction de Radio Zone, case postale 141 211 Genève 8. 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
1: Salut à toutes, salut à tous. Merci d'être à l'écoute de l'émission spéciale concert de jazz de semaine. Nous partons aujourd'hui au Moonlight Tango Café. Je pense que ce Moonlight Tango Café est un club de la côte ouest des États-Unis pour y écouter un fantastique pianiste que je crois que j'ai très peu diffusé dans mes émissions. Compositeur, chef d'orchestre, arrangeur, Monsieur Bob Florence et son Limited Edition. Et c'est un orchestre vraiment absolument à découvrir. Il s'agit d'un concert très rare enregistré l'an passé. Et je vais quand même citer les musiciens de cet orchestre. Lanny Morgan et Kim Richmond, qui a aussi, ce même Kim Richmond a aussi un big band, à l'alto, clarinette, flûte, soprano. Don Sheldon et Dick Mitchell au saxophone ténor, au soprano, à la clarinette, à la flûte. Bob Efford au baryton et à la clarinette, ainsi que John Lowe au baryton et à la clarinette alto. Trompette et flugelhorn. Nous avons Messieurs Charlie Davis, Wayne Bergeron, Warren Lunning, Steve Hofstetter et Larry Ford. Au trombone, Charlie Loper, Rick Culver, Alex Illes et Don Waldrop. Don Waldrop jouera aussi du trombone basse. Et puis la section rythmique, Bob Florence au piano, Tom Warrington à la contrebasse et Monsieur Steve Houghton à la batterie. Tout ceci donc a été enregistré au mois de décembre l'année passée, donc en Californie comme je l'ai dit. Et nous écouterons ici quatre titres. Quatre titres, c'est difficile à expliquer exactement tous ces titres. Le mieux, c'est de les écouter. Alors nous écouterons tout d'abord un thème qui est composé et arrangé par Monsieur Bob Florence, qui s'intitule Slime House, qui mettra en valeur bien sûr Bob au piano. Funuman's Ship, qui mettra en valeur Alex Hill au trombone, Bob Efford au saxophone baryton. Ensuite, nous écouterons à nouveau une composition et un arrangement de Bob Florence qui s'intitule The Cat's Waltzes, qui mettra en valeur Bob au piano, de nouveau Bob Efford au saxophone baryton et Warren Lunning à la trompette. Et puis, nous terminerons ce premier set par un standard, bien sûr, qui s'intitule Come Rain or Come Shine et qui est composé bien sûr par messieurs Harold Arlen et Johnny Mercer, et ici bien sûr arrangé toujours par Bob Florence, qui mettra en valeur le tromboniste Charlie Loper. Et puis bien, ça sera terminé pour cette première demi-heure. Donc je vous laisse à ce Moonlight Tango Café avec ce Bob Florence Limited Edition. Et vous êtes sur Radio Zone 93,8 MHz dans l'émission spéciale concert de jazz présentée par votre serviteur Jean-Michel Reisser. Et cette émission ce soir, eh bien une fois de plus, je la dédie à un ami qui est fou de big band. Il s'agit de monsieur Roland de la Creta de Lausanne, qui sera, je suppose, à l'écoute de cette émission. Bob Florence Limited Edition. Bonne écoute, à tout à l'heure, bon set.

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Vous êtes sur Radio Zone 93,8 MHz dans l'émission spéciale concert de jazz. Ce soir, nous sommes au Moonlight Tango Café de la côte ouest des États-Unis pour y écouter le Bob Florence Limited Edition dans Slime House, Funum Manchi de Cats Waltzes et Come Rain or Come Shine, superbe big band enregistré au mois de décembre 1992. Et c'est un disque, enfin c'est un concert excessivement rare à trouver et encore plus rare à écouter. Et j'espère que vous appréciez cette émission, car c'est un super big band avec Lanny Morgan, Kim Richmond, Don Sheldon, Dick Mitchell, Bob Efford et John Law aux anches, Charlie Davis, Wayne Bergeron, Warren Lunig, Steve Hofstetter et Larry Ford aux trompettes flugelhorn, Charlie Loper, Rick Culver, Alex Hill et Don Waldrop au trombone, Bob Florence piano, Tom Warrington contrebasse et Steve Houghton à la batterie. Un super big band qui s'intitule The Bob Florence Limited Edition. Et pourquoi pas Limited Edition, on prend un pied à écouter cet orchestre qui ne se produit pas souvent. C'est pour ça qu'il l'appelle d'ailleurs Limited Edition. Mais alors quand il se produit, qu'est-ce que ça swing et qu'est-ce que ça sonne? C'est absolument fantastique, extraordinaire cet orchestre dirigé par ce musicien encore fort peu connu des amateurs et du grand public de jazz, et il faudrait qu'il le soit un peu plus. En tous les cas, c'est ce que j'essaie de faire au début de semaine. Alors pour ce deuxième set, nous allons écouter Leicester Lips In, qui fait référence à Leicester Lips In, fameuse composition de Lester Young, mais ici Leicester Lips In fait référence à Leicester, qui est une ville en Angleterre, composée et arrangée par monsieur Bob Florence, qui mettra en valeur le tromboniste Rick Culver et l'altiste Lanny Morgan. Leicester Left Town, qui est bien sûr une composition de monsieur Wayne Shorter et qui mettra en valeur le saxophoniste Dick Mitchell. Et puis nous terminerons par The Taylor, composé et arrangé à nouveau par notre chef d'orchestre pianiste monsieur Bob Florence, et qui mettra en valeur Steve Hofstetter à la trompette, Don Shelton à la clarinette et Steve Houghton à la batterie. Ça va swinguer, ça va péter. C'est bien pour ça d'ailleurs que je vous laisse en leur compagnie, sans toutefois oublier de vous rappeler que vous êtes toujours sur Radio Zone 93,8 MHz dans l'émission spéciale concert de jazz présentée par votre serviteur Jean-Michel Reisser. Cramponnez-vous pour ce deuxième set et bonne écoute, à tout à l'heure.

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Vous êtes sur Radio Zone 93,8 MHz dans l'émission spéciale concert de jazz. Nous étions en début de cette semaine donc au Moonlight Tango Café de la côte ouest en Californie pour y écouter un super big band dirigé par le pianiste, compositeur et arrangeur chef d'orchestre Bob Florence and his limited edition. Et ça a été enregistré au mois de décembre 1992. Et nous avons pu écouter plusieurs titres. Leicester's Lips In, qui fait référence à Leicester Lips In, composé et arrangé par Monsieur Bob Florence. Leicester Left Town, composé par Wayne Shorter, saxophoniste ténor, arrangé par Bob Florence. Et nous avons terminé par une autre composition arrangement de Monsieur Bob Florence qui s'intitule The Tailor. Et je rappelle donc les musiciens de cet orchestre. Aux anges, Lanny Morgan, Kim Richmond, Don Shelton, Dick Mitchell, Bob Effort et John Lowe. Trompette flugelhorn, Charlie Davis, Wayne Bergeron, Warren Luning, Steve Hofstetter et Larry Ford. Au trombone, Charlie Loper, Rick Culver, Alex Hill et Don Waldrop. Et puis Bob Florence piano, Tom Warrington contrebasse et Steve Houghton à la batterie. J'espère que vous avez apprécié ce concert car c'est quelque chose de très très rare et je n'ai pas souvent diffusé les orchestres de Bob Florence. C'est bien dommage et j'espère que cette fois-ci j'aurai réparé ce heurt. En tout cas, je pense que mon ami Roland de la Créta de Lausanne n'y aura rien contre. En tous les cas, j'espère rediffuser prochainement d'autres choses de Bob Florence.

Basiland avec The Chris Barber Jazz and Blues Band ainsi que la Grosse Rundfunk Orchestra de Berlin sous la direction de Robert Hanel. Vous êtes à l'écoute de Radio Zone 93,8 MHz. Merci à Jean-Michel Reisser. Dans quelques secondes, la suite de notre programme. Je vous rappelle notre numéro de téléphone 04 50 40 51 41 00 33 depuis la Suisse voisine. Au micro, Jean Pellichon. Salut.

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Merci à Johnny Sander pour Music, Love, Lights, Dancing, une nouvelle émission que vous retrouverez chaque premier et troisième lundi du mois sur Radio Zone à 17h, en reprise 23h15 et le mardi 5h30 et 11h45. Votre téléphone 04 50 40 51 41 0033 depuis la Suisse voisine et retrouvez notre programme également sur www.radiozone.com. 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

Vous l'avez tous reconnu, il s'agit bien de Bob Dylan dans son dernier disque Under the Red Sky avec le premier thème Wiggle Wiggle. Bob Dylan est en grande forme après sa fabuleuse prestation au Festival Jazz de Montreux en juillet dernier. Les prochains thèmes de la première face Under the Red Sky, Unbelievable, Born in Time and TV Talking Songs. 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

Un nouveau chef-d'œuvre de Bob Dylan, son dernier disque sorti en 90, il y a environ un mois. Under the Red Skies, vous venez d'entendre 10,000 Men, qui sera suivi par Too Make Two, God Knows et Andy Dandy. 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

Après Bob Dylan, Joe King Carrasco, le fou texan, le fou volant, avec un disque enregistré en public, malheureusement, peu d'informations, on ne sait pas où, avec plusieurs thèmes, et Joe qui était titularisé par Jimi Hendrix, avec 96 Tears, Question Mark and the Mysterians, Do It Up and Break Down the Border. 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

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Bienvenue aujourd'hui à Radio M, dans la région de Montélimar, qui nous propose une émission sur la thématique des arts du cirque en collaboration avec la Cascade de Bourg-Saint-Andéol dans l'Ardèche, qui est une école du cirque et des clowns. Cette émission est présentée et produite par Thierry Gauthier avec À la marge Production.

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0: Voilà, on se retrouve pour une nouvelle émission. On est toujours à la Cascade, le pôle national des arts du cirque. Et on est pour notre nouvelle émission qui s'appelle « Qu'est-ce que c'est que ce cirque ?» Alors, on aurait pu aussi l'appeler « Qu'est-ce que c'est ces cirques au pluriel ?» Puisque finalement, chaque compagnie, chaque collectif propose quelque chose de différent. C'est la variété du cirque comme du jazz, finalement. Alors, on est avec aujourd'hui le collectif A Sens Unique pour une étape de création, hein, un léger démêlé. On est avec Hélène Leveau. Bonsoir.
1: Bonsoir.
0: On est avec Constanza Sommi. Bonsoir.
2: Bonsoir.
0: On est avec Aviva Rose William.
3: Bonsoir.
0: Bonsoir. On est avec Benjamin Renard.
4: Bonsoir.
0: Bonsoir. Et on est avec Sylvain Mouret.
5: Bonsoir.
0: Bonsoir. Alors, vous êtes tous des circassiens. Alors, avec, on va voir des disciplines très différentes, ce qui crée votre diversité, mais quand même une discipline commune qui vous réunit, c'est celle du jeu icarien, dont on parlera tout à l'heure, qui est assez essentielle, finalement, dans votre projet. Mais revenons au départ à la création du collectif A Sens Unique. J'ai vu que c'était une rencontre, comme souvent dans les groupes, finalement. Les groupes se créent par des rencontres. Alors, c'est une rencontre qui s'est passée au Québec, c'est ça?
3: Oui, à l'École des cirques de Québec. Donc, à l'origine, on était 8. On ne s'est pas réunis dans le but de créer vraiment un collectif de cirque ou une compagnie. C'était vraiment une envie de créer un petit spectacle comme ça. Puis, petit à petit, bon, le collectif s'est égrené, on s'est retrouvés à 5-6, et puis voilà. Arrivé en France, on a su qu'on était fait pour travailler ensemble par toutes nos petites expériences de petits spectacles qu'on avait fait, etc. Et puis on s'est vraiment lancé.
0: C'est vrai qu'il y a un côté un peu international, puisque Constanza, elle est argentine, je crois, Aviva, américaine, et puis le regard extérieur qu'on peut parler, qui est Sky de celle-là, est américaine également. Donc il y a une vision un peu multiculturelle,
3: oui.
0: Multilangue aussi, j'imagine, que pratiquer un
3: oui,
0: peu des langues différentes aussi.
3: Trilingue.
0: Alors justement, votre spectacle d'aujourd'hui, qui est léger, démêlé, il est un peu à l'image du collectif, parce que c'est un peu ça, finalement, c'est ni plus ni moins, pas l'histoire du collectif, mais on parle de groupe, on parle de collectivité et d'individualité par rapport à la collectivité.
6: Notre

0: postulat de départ, en fait, c'était et l'envie du groupe, ça a été d'être vrai et de donner quelque chose de sincère au public. Et n'étant pas comédien ou danseur, ou on est des circassiens, donc on a eu envie, en fait, de mettre en avant ce qu'on vivait ensemble en tant que groupe et nos relations réelles de la vie de tous les jours, en les exaltant, en les poussant en avant, en les grandissant, pour pouvoir être sincère et donner quelque chose de vrai. Donc, en fait, on parle de notre groupe, et en se resserrant sur la sincérité de notre groupe, on espère pouvoir parler au plus grand nombre de ce que les gens, le public, peuvent vivre dans les groupes qu'ils forment, que ce soit des groupes familiaux, des groupes d'amis, dans le travail, dans... Enfin voilà, on parle de relations humaines. Et pour parler d'un sujet aussi large, on a essayé de resserrer au plus près du nôtre.
1: Et d'ailleurs, on le voit bien quand on arrive donc pour ce spectacle, qui est un spectacle quand même d'extérieur, hein, faut le rappeler. C'est pour ça que les éclairages sont restés pendant toute la durée de cette presque heure de spectacle. Il faut rappeler qu'on est arrivé, on a l'impression qu'on arrivait, pas chez vous, mais on arrivait pendant vos répétitions, et que c'est nous qui finalement nous imposions... tout doucement, alors que habituellement le public est là et après arrivent les artistes. En réalité, les artistes sont déjà là et sont déjà en train de faire des choses. Et tout doucement, quelque chose se tisse. Alors ça, c'est une façon assez originale de faire participer un public à un travail de création.
2: C'est l'objectif sincère du spectacle. On ne veut pas être dans la démonstration, on ne veut pas rentrer dans des numéros les uns après les autres. Sachant qu'on parle de nous, qu'on parle de cet instant T, ça nous semble important de pas avoir réellement de début de spectacle. Donc quand les gens arrivent, on est déjà là. On sait pas trop quand est-ce que ça commence. On va savoir quand est-ce que ça se termine. Mais c'est important pour nous de passer à travers un panel d'émotions. Et le fait d'avoir un début de spectacle, ça fait très représentation. Et on veut vraiment pas ça. On veut que les gens arrivent dans nos vies, dans notre groupe, et s'identifient.
1: Alors du coup, même dans le spectacle, il n'y a pas de construction dramatique comme certains circassiens pratiquent dans des troupes maintenant, où il y a une construction dramatique sur un propos, qui illustré bien sûr, on verra, par la matière circassienne. Là, il n'y a pas du tout de construction dramatique, puisqu'on a l'impression qu'il y a une grande spontanéité, une grande interaction.
3: Alors oui, c'est là tout le but du spectacle justement, c'est qu'il y a une construction dramatique, mais qu'elle est faite pour qu'on dirait qu'il n'y en a pas.
1: Donc elle est réussie.
3: Donc apparemment elle est très réussie. Mais
1: ça peut être très dangereux aussi, attention.
3: Ah oui, ça peut être dangereux, absolument. Mais c'est ce que disait Sylvain tout à l'heure, on a créé la chose autour des relations déjà existantes dans le groupe, un couple, etc. Après, tout est extrêmement retravaillé et tout est resserré par rapport à ce qu'on peut vivre vraiment en tant que groupe. Mais la construction dramatique est très pensée, finalement, par rapport à ce qui peut se passer dans le spectacle.
4: Que je pense que aussi dans la vie, quand même, dans les choses les plus simples, c'est où se passe le plus des choses. Et puis que c'est un peu ça aussi qu'on fait, c'est qu'on montre, on montre un petit peu nos vies avec les choses qui se passent dedans. Et qu'en fait, une chose qui est toute petite pour les gens, ça peut être hyper grande. Et puis... je sais pas, moi la vie, je la vis comme ça. Pas un peu, tu vois, toutes les choses de l'instant, c'est super important. Et du coup, pourquoi pas parler de ça dans un spectacle et prendre des thématiques trop énormes.
1: Trop énormes, générales aussi également.
4: Oui, peut-être juste la vie de tous les jours, ça suffit. Et puis...
1: c'est abordé justement par le point qui est le plus commun à tous finalement, le détail. Alors tout ça, ce serait finalement la vraie vie si vous n'étiez pas des circassiens. Et justement, vous avez chacun une discipline bien particulière. Par exemple, Hélène, corde molle, Constanza, le hula hop. Sylvain, c'est plutôt l'acrobatie. Aviva, c'est le mât chinois. Benjamin, le vélo désaxé. Mais ça, c'est une chose. Et puis, l'autre chose, c'est qu'on regarde votre pédigré. Eh bien, partout, vous êtes spécialiste, finalement, du jeu icarien. Alors ça, c'est très intéressant, parce que j'ai l'impression que c'est un peu un axe, un point commun, où vous vous retrouvez tous, une sorte de lien aussi pour le groupe. On peut dire déjà ce que c'est au public, hein, le jeu icarien. C'est une sorte de portée avec les pieds, finalement.
5: Oui, du coup, c'est des portées où le porteur, il est allongé sur le dos, avec ses jambes dans les airs et ses bras dans les airs. Il y a la voltigeuse qui est assise sur ses pieds, qui lui fait faire des sauts de doigts, des vrilles, des flics.
1: Ou coucher aussi, également.
5: Du coup, on peut prendre une voltigeuse et entre plusieurs porteurs, on peut le jongler entre nous et c'est là où ça vient le jeu.

0: spectacle qui s'appelle d'ailleurs Léger. Je crois que la légèreté elle vient de là justement. Ce côté très aérien de faire voltiger non pas un objet mais une personne et de le passer de porteur en porteur. Et il y a un côté finalement quand on ignore les pieds, on voit quelqu'un qui saute en l'air et qui bouge, qui redescend. Et ça c'est un côté très léger aussi à ce que vous faites.
1: Ouais, c'est vraiment léger, mais aussi dans l'esprit de le jeu, c'est là où nous on est légère aussi parce que on est tous allés à l'école pour apprendre notre discipline. Solo à nous, on est parti avec un numéro rodé pour travailler dans les cabarets comme en tant qu'artiste solo. Et en fait, c'était après qu'on a fait l'école qu'on a décidé de former un collectif et de travailler bien ensemble. Et c'était là où on a commencé à jouer et on a trouvé des jeux icariennes. Du coup, on s'est mis à se pitcher un petit peu partout et vu qu'on est tous la même taille, c'est pas du tout logique, mais c'est là où on a commencé de trouver de légèreté entre nous. Et où le spectacle, il est devenu léger.
0: Oui, et effectivement, la différence entre vos disciplines qui peuvent se faire en solo, le jeu icarien ne se fait pas en solo par définition, et s'il se
2: impossible.
0: Fait
2: sinon à c'est deux... l'antipodisme,
3: voilà, avec un objet.
0: C'est joli, ça.
3: Mais on ne voulait pas d'objet.
0: Oui, effectivement, c'est avec un objet, voilà. C'est une sorte de masturbation personnelle, pour ce qu'on pourrait dire. C'est l'hédonisme. Oui, on peut le faire aussi à plusieurs, c'est ça qui est étonnant. Et du coup, c'est tout ça, c'est toujours à l'image de votre projet. Les individualités des disciplines en solo et puis le fait que dans ce type de discipline icarienne finalement, on a besoin de l'autre, il y a une nécessité, il y a des limites, il y a toute cette solidarité du groupe, il y a toutes ces choses-là finalement, qu'on connaît et ça c'est une évidence à ce moment-là.
2: Ben oui, les jeux icariens c'est la discipline qui peut nous réunir à travers tout ce qu'on donne avec les autres disciplines et on essaye aussi vraiment de jouer par rapport à la technique de base, c'est de lancer la personne et de la rattraper. Mais qu'est-ce qui se passe si, en groupe, on n'a plus envie de se porter, on n'a plus envie de se rattraper? C'est la chose qui nous unit, on est obligé d'être ensemble, mais on n'a pas forcément envie de le faire et d'être ensemble. Et on essaye de travailler vraiment, vraiment là-dessus, sur ce panel de... C'est pas juste, elle est assise sur nos pieds, on la jette, on la rattrape, de comment on peut amener une autre dimension. Et il y a des fois des choses que tu fais tous les jours, que si t'as envie ou pas envie, c'est pas du tout la même manière de le faire et... Vas-y Sylvain, quelque chose à ajouter?
4: Oui, moi je voulais revenir sur... C'est ma spécialité, revenir sur... dessus. C'est que les jeux icariens, en fait, je pense que c'est un propos qui colle vraiment à ce qu'on veut dire dans le groupe. C'est que dans les jeux icariens, on a besoin de l'autre. Et on vit tout un tas de choses intenses dans le fait de rattraper quelqu'un qui peut être lancé de très haut. Donc ça peut faire mal, ça peut être amusant.
0: La mise en danger, finalement.
4: Voilà, la mise en danger. Et en fait, ça rejoint beaucoup de ce dont on veut parler parce qu'on vit la même chose dans les relations humaines. C'est-à-dire que dans les relations humaines et dans ce qu'on fait dans le spectacle, il y a des moments où on s'amuse vraiment ensemble. Il y a des moments où, entre guillemets, psychologiquement, on peut se faire mal ou se rentrer dedans. Et du coup, cette technique, en fait, nous donne ce même panel. Nous donne ce panel de s'amuser ensemble ou se rentrer dedans parce que le voltigeur arrive de très haut, de très loin, donc peut nous faire mal, nous rentrer dedans. Voilà, ça rejoint et a les mêmes spécificités ou caractéristiques que des relations humaines.
0: Elle couvre ce champ, finalement, sans en donner un aspect péjoratif pour autant, ce corps à corps qui peut être brutal, effectivement. Et là, on arrive vers des thèmes du collectif ou du groupe qui sont celles finalement où les individus se testent les uns par rapport aux autres. Il y a un exemple aussi dans votre spectacle avec le citron où c'est plus qu'un test puisqu'on fait manger un citron à quelqu'un. Il y a aussi l'isolement du groupe, il y a aussi la solitude dans le groupe. Il y a beaucoup ces thèmes-là. Quand on parle du groupe, on parle souvent de solidarité, des grands mots et on oublie qu'il y a tout ce côté-là de lutte. De tests, de solitude, hein, parmi la foule, hein, c'est un peu la thématique de société moderne, ça aussi.
4: Donc on mange des citrons dans le spectacle. On en mange plein, je peux vous dire qu'on a les dents blanches. Et le citron, encore une fois, c'est quelque chose qui nous rassemble. Ça peut être à des moments une punition, ça peut être des moments solidaires. Pour la punition, mettre quelqu'un à l'écart et l'obliger à manger quelque chose qui fait mal, ça fait mal un citron. On peut être solidaire en... partageant un citron.
0: La douleur, finalement.
4: Voilà, mais au-delà de la douleur, c'est le partage, en fait. Ça veut dire qu'on est là pour l'autre, même dans un moment dur.

0: On a choisi d'être ensemble et choisir d'être ensemble, c'est pas que du bon et c'est pas que de la facilité. Et mais il y a aussi la facilité, il y a aussi le bon.
1: Et ça nous semble important aussi de pas avoir de morale et que les gens s'identifient à n'importe quel moment du spectacle, sachant que ça parle du groupe, sachant que ça parle des relations humaines. Il n'y a pas le moment charnière où les gens doivent s'identifier et doivent comprendre que oui, c'est dur en groupe. On ouvre vraiment les portes de notre groupe et chaque personne peut s'identifier à n'importe quel moment. Il n'y a pas de morale, il n'y a pas de... C'est juste regarder comment on vit, on dans notre groupe et on vous aussi, et juste cette vitrine, même si ce mot n'est pas très très beau.
2: Le public est un groupe aussi finalement, et donc il y a la même diversité, et il va réagir différemment sur les moments du spectacle également, des choses qui vont le toucher, d'autres moins.
0: On pourrait en parler aussi, mais on a fait un choix qui est d'inclure le public avec nous. Alors il y a une règle assez classique dans le spectacle qui est du quatrième mur, ou pas de quatrième mur, c'est-à-dire est-ce qu'on enferme la scène et ce qui se passe sur scène et placer le public en tant que, entre guillemets, voyeur de quelque chose. Ou est-ce que dans un spectacle de rue où quelqu'un, un artiste va haranguer les gens et leur parler directement, nous on a fait le choix d'être justement entre les deux. C'est-à-dire ne surtout pas exclure le public, de pouvoir le regarder, lui parler, mais on reste aussi centré sur ce que notre groupe vit. Et donc l'inviter à partager ce moment.
2: Et c'est justement le symbole sur scène de cette ligne blanche et de cette ligne pointillée peut-être. La ligne blanche, ce serait le quatrième mur, et la ligne pointillée, ce serait la possibilité de passer à travers...
3: Ça, c'est notre côté rupture de budget.
2: Il manquait de peinture.
3: On n'avait plus assez de scotch pour faire une ligne complète.
2: Bah, finalement, c'est un travail de création, vous voyez, vous êtes content, involontaire. Alors, justement, parlons justement de l'aspect scénique. Comme tous les aspects scéniques, souvent, vous travaillez à la fois dans la verticalité. Hein. On a le machinois, oui. Puis vous travaillez également dans l'horizontalité. Alors vous, avec la corde molle, finalement, vous êtes un peu dans les deux. Corde molle, on peut expliquer que c'est une corde entre deux mâts, mais qui n'est pas tendue.
3: Alors oui, c'est assez comme du fil de fer, c'est une discipline qu'on connaît bien, sauf que c'est complètement relâché, donc ça forme un U, et voilà, c'est un travail d'équilibre, de suspension et de...
2: Alors justement, le côté scénique, il y a des symboles niveau scène, par exemple on a des coussins rouges, on a une scène qui est plutôt noire, mais bon, on est dans une scène de, pas de théâtre, mais on n'est pas en extérieur. Est-ce que vous avez aussi une symbolique qu'on va retrouver sur la scène, avant de parler de la musique, qui va justement rajouter des éléments au propos? Vous avez fait une sorte de dichotomie rouge et noir?
3: Non, c'est pas quelque chose de très réfléchi. C'est venu comme ça naturellement, encore dans le groupe. C'est un côté très esthétique. Là, on est actuellement en salle, donc la scène ne sera pas nécessairement noire. Mais voilà, les coussins rouges, après, on a plein de... Alors, j'explique les coussins, parce que c'est des coussins de yoga qu'on utilise en mettant sous les fesses des porteurs de jeux icariens. Donc eux ont les fesses légèrement relevées pour protéger leur dos. Et on a beaucoup, on a 7, donc on s'en sert, ça peut servir à s'asseoir à l'arrière de la scène quand on est là pour se reposer, pour discuter ou d'action de la vie de tous les jours. On peut s'en servir pour se taper gentiment un peu.
2: Bataille de polochon.
3: Bataille de polochon, tout ça. Ils sont un peu à usage multiple. On ne fait pas que des disciplines avec ces coussins-là. On essaye de les exploiter dans tout le spectacle.

0: Vous n'avez pas de costume encore. Il est prévu des costumes pour tous, différents, originaux. Parce que là, pour l'instant, en étape de création, par définition, il n'y a pas de costume. Mais qu'est-ce qui va venir après ?
1: Alors, bon, c'est encore en réflexion, hein, c'est pas quelque chose de fini. Actuellement, le cirque moderne, le cirque contemporain part plutôt sur quelque chose de sobre, etc. Et
0: uniforme souvent.
1: Et uniforme souvent, des choses ternes, etc. Alors, on a beaucoup hésité, on est quand même très attiré par ce côté-là, mais en y réfléchissant petit à petit, on dit que chaque personnage mérite son côté, son petit côté ridicule, sa personnalité à lui. Et donc, on est actuellement en train de réfléchir à des personnalités très, très fortes, avec un personnage qui peut-être partirait un peu sur les années 80, avec un pantalon à rayures ou ce genre de choses. Pas des costumes de scène réellement, pas des choses avec

0: des spirales cousues sur les etc, mais des petits des petits des petites choses,
1: oui, des accessoires
0: qui, par exemple, des accessoires qui exemple, font voilà. que les personnages voilà ont vraiment leur spécificité.
1: Et alors concernant la musique, il y a une bande musicale qui est assez présente. Je ne sais pas compter combien de morceaux, il y avait une dizaine de morceaux. On part sur du tango un peu argentin au début, non?
2: Mais ça c'était un essai et je ne pense pas qu'on va garder. Et puis voilà, on est à la recherche parce que ça c'était surtout dans l'accueil du public et tout ça. Après,
1: il y a les feuilles mortes, Yves Montand aussi,
2: j'ai entendu. Voilà. Et là c'est Julio Jaramillo.
3: Pour la musique, on est sur le même concept du spectacle et tant mieux. C'est avant tout des musiques qui nous parlent et des musiques des fois qui illustrent ce qui est en train de se passer et des fois des musiques qui nous parlent, et c'est notre truc de mettre cette musique-là, on a envie de l'écouter. Et c'est ça, des fois ça illustre exactement la scène. Donc pour l'instant, les choix musicaux ne sont pas encore fixés. On part surtout sur des choses qui nous parlent pour la création, qui peut-être évolueront par la suite. Il y a beaucoup de silence évidemment, et on a envie d'avoir beaucoup de moments de silence dans le spectacle, parce que aussi en rue, ça ne va jamais être le même silence. C'est évidemment, c'est dépendamment du lieu et de tout ça. Et on veut jouer aussi avec l'instant. On parlait du quatrième mur ou pas tout à l'heure. On veut savoir ce qui se passe en face de nous, le groupe qu'on a en face, si on peut l'appeler comme ça, le public. Et on ne veut pas trop charger en musique pour, encore une fois, que ça ne fasse pas une sous-couche de numéros, de tableaux, de tout ça. On veut trouver le bon équilibre.
1: Et puis en public, j'imagine, il y a une sorte de bruissement de foule également, de musique de fond qui est là, que vous maîtrisez pas.
3: Il y a pas un silence total.
1: Voilà. Et puis, mieux. On n'oubliera pas que le silence n'existe que s'il y a la musique, et inversement.
3: Exactement.

0: Il y a comme une chose que j'ai notée dans la musique qui est assez répétitive, que j'ai entendu deux, trois fois, c'est cet aspect de, l'aspect de pulsation. Alors j'ai l'impression que si la scénographie définit l'espace, on a l'impression que la musique, elle, définit le défilement du temps. Et il y a deux, trois musiques quand même très caractéristiques que j'ai retrouvées d'ailleurs dans votre projet de départ, où il y a cette envie d'avoir une sorte de pulsation régulière qui intervient. C'était une direction que vous avez prise également au départ?
1: Je pense que simplement, dans un groupe, il y a des pulsations, il y a des différents tempos, il y a différents styles. Et tout simplement, on veut aussi différents tempos, différents styles pour pulser le groupe ou le tirer vers le bas. Ou la musique illustre juste ce qu'on est en train de vivre sur scène.
0: On rappelle que c'est un spectacle qui est à peu près à mi-parcours de sa création.
1: Exactement.
0: On va vous retrouver dans une résidence à l'espace Catastrophe à Bruxelles. Ça, c'est en janvier, je crois. Et en février, la cité du cirque Marcel Marceau, c'est au Mans. On rappellera quand même que vous êtes passé par le Mans pour créer justement votre collectif.
2: En fait, on est basé au Mans, en Vitus, là-bas.
0: Très bien. Voilà, on était avec le collectif, justement, à sens unique, hein, avec le spectacle Léger Démêlé, qui est un titre provisoire pour l'instant, non? Qui est définitif, ça y est?
2: Titre décidé.
0: Titre décidé, très bien. On est avec Hélène Leveau, Constanza Sommi, Sylvain Mouret, Aviva Rose William, Benjamin Renard. Et le regard extérieur, c'est Sky de Cella. Merci à vous tous.
2: Merci beaucoup.

Merci à Thierry Gauthier qui a présenté et réalisé cette émission produite par La Marche Productions grâce au concours de Radio M de la région de Montélimar, consacrée cette émission à la thématique des arts du cirque en collaboration avec la Cascade de Bourg-Saint-Andéol dans l'Ardèche, qui est une école de cirque et du clown. 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

0: Bonjour, bienvenue dans votre magazine Parole, un magazine consacré aujourd'hui à l'ouvrage de Bernard Lahire, La condition littéraire, paru aux éditions La Découverte. Bernard Lahire est professeur de sociologie à l'École normale supérieure de Lyon. Il est entre autres l'auteur de Tableaux de famille, L'aube plurielle et La culture des individus. Nous l'avons rencontré lors de son passage à la librairie Le Square, librairie de l'université à Grenoble, et nous lui avons demandé qu'est-ce qui avait amené la genèse de cet ouvrage, La condition littéraire.
1: La condition littéraire, c'est une recherche qui a été commandée au départ par la région Rhône-Alpes. On m'a demandé en tant que sociologue de travailler au départ sur les écrivains qui vivaient en Rhône-Alpes, et je dois avouer qu'au départ ça ne m'emballait pas particulièrement. J'avais un doute sur l'intérêt de ce type de travail, et puis progressivement j'y ai trouvé un intérêt scientifique en tant que sociologue.
0: Quelles avaient été les raisons de cette commande de la région Rhône-Alpes? Quel était son souhait au niveau de cette recherche?
1: Le souhait était assez flou finalement. L'idée, c'était d'arriver à connaître les écrivains qui sont

0: En fait, il a fallu que je commence à lire tous les travaux qui avaient été menés sur les artistes, sur les écrivains, sur la profession d'artiste, entre guillemets, parce que profession, c'est bien là le problème. C'est un univers très peu professionnalisé, pour découvrir progressivement l'intérêt que je pouvais avoir à travailler sur ce cas de figure qui est celui de l'écrivain. Moi, ce qui a commencé à m'intéresser dans cette histoire, c'est le fait que les écrivains apparaissaient visiblement comme le plus souvent des écrivains alimentaire, du feuilleton, ou parfois avoir un second métier dans des zones de la vie sociale qui étaient très éloignées de la littérature. Donc ça m'intéressait en tant que sociologue, parce que depuis très longtemps maintenant, je travaille sur des questions de multiples appartenances, c'est-à-dire que les mêmes individus sont inscrits dans des espaces très très différents, et j'aime bien essayer de comprendre comment les gens conjuguent en fait ces activités dans des espaces sociaux différents.
1: Une deuxième difficulté, me semble-t-il, sur cette commande, la première étant l'aspect flou de la commande, la deuxième étant la complexité de définir quels auteurs ou quels écrivains prendre en compte pour cette étude. Là, il y avait un vrai questionnement pour le sociologue de choisir la communauté sur laquelle il allait étudier.
0: Alors oui, le problème, quand on a à étudier une population, forcément, la question de la délimitation de la population est le premier grand problème, puisqu'en choisissant de délimiter une population d'une certaine manière, on définit l'écrivain. Et nous, on a choisi, dans cette recherche, de ne retenir que les gens qui avaient publié au moins une fois un ouvrage. Et ce qui est déjà énorme, parce qu'on exclut beaucoup de gens qui ont déjà beaucoup publié dans des revues, par exemple. Et on sait très bien que beaucoup de poètes vivent très longtemps sous la forme de publications dans des revues et pas sous forme d'ouvrage. Donc c'était déjà un critère assez élevé, d'une certaine façon. Et en même temps, c'est large. Parce qu'il y a de plus en plus de gens qui publient au moins un livre. On a un monde éditorial qui s'est complexifié, multiplié. On a de plus en plus de petites structures éditoriales.
1: Une multitude de petites maisons d'édition, une multitude d'auteurs. À partir du moment où vous choisissez comme population ceux qui ont publié au moins un livre, après se poser la question aussi de quel nombre d'auteurs à prendre dans le temps. Comment vous avez défini aussi ces aspects-là?
0: Le critère, c'est d'avoir publié un livre, quelle que soit d'ailleurs l'année de publication. Il y a des gens qui avaient publié un livre il y a 10 ans et qui n'avaient plus publié depuis. Donc on avait ce critère-là, ce sont des écrivains vivant ou non en région. C'est là aussi que j'ai rusé avec la demande initiale, parce qu'on voulait réduire la population à une population vivant en Rhône-Alpes. Et moi, il me semblait intéressant d'en faire une étude qui était beaucoup plus largement représentative de la situation française. Et du coup, par exemple, on a dans notre population environ 10% de gens vivant en région parisienne, mais ayant un lien plus ou moins direct avec la région. Par exemple, étant né en région Rhône-Alpes. Et j'ai tenu finalement à ouvrir la population, parce que sinon, immanquablement, ce qui a d'ailleurs commencé à être dit dans la presse nationale, on pouvait dire ce ne sont que des écrivains en Rhône-Alpes et donc ça n'intéresse personne. Sur France Culture, par exemple, des gens ont dit que les meilleurs écrivains étaient à Paris, et donc quand on travaillait sur Rhône-Alpes, peu importe l'existence d'Hubert Mingarelli, d'Yves Bichet, etc., etc., on faisait comme si il n'y avait aucun écrivain digne de ce nom en province.

0: Là, on a vu un peu comment vous avez construit votre étude, et ça montre déjà qu'il y a un premier paradoxe ou un premier élément qui ressort, c'est que ce n'est pas le champ de la littérature ou du monde littéraire, c'est le champ des auteurs. Parce qu'effectivement, il y a une multiplicité d'activités parmi les gens qui écrivent, et ils ne sont pas forcément liés au champ ou au monde de la littérature, au sens professionnel du terme.
1: Oui, alors effectivement, moi, l'univers que j'essaye de comprendre, c'est l'univers qui est composé de l'ensemble des auteurs. Je pense que, et là, c'est une différence avec Pierre Bourdieu, qui est un des grands sociologues qui a travaillé sur la littérature. Dans le champ littéraire, Pierre Bourdieu inclut les éditeurs, les critiques littéraires, les auteurs, les libraires, etc. C'est-à-dire qu'on a tout un monde complexe qui participe à la littérature.

0: Mais moi, ce qui m'intéresse, c'est de comprendre la logique, finalement, de cet univers qui est composé par les auteurs. Et on se rend compte que, finalement, dans cet univers complexe du monde littéraire, les auteurs, eux, forment un monde qui est assez singulier, où, finalement, ils ont peu de chances de rester durablement, puisqu'ils sont obligés d'aller gagner leur vie ailleurs, très concrètement. Donc, ils sont rarement en permanence dans cet univers, alors que la plupart des autres éditeurs, libraires, imprimeurs, etc., eux travaillent toute la journée à ça. Paradoxalement, les auteurs sont ceux qui sont le moins souvent inscrits dans cet univers. Ils sont obligés d'aller travailler, ils ont un second métier, comme on dit, qui est souvent leur première occupation, et ils travaillent pour la littérature les week-ends, les jours de vacances, les nuits, chacun compose en fonction de son second métier, de ses obligations professionnelles, familiales, etc. Mais voilà, un univers très très particulier, des auteurs qui sont dans un univers qui finalement ne les stabilise pas, ne permet pas de les stabiliser, ils ne peuvent pas, la plupart du temps, vivre uniquement de cette activité littéraire.
1: Est-ce que si on prend une comparaison en utilisant des termes mathématiques, on pourrait dire qu'on a un champ, le champ littéraire, avec un sous-ensemble qui serait le champ des auteurs, sous-ensemble qui serait commun à la fois au champ littéraire, mais au champ de l'enseignement, ou au champ du monde culturel, ou au champ d'autres activités?
0: Je pense qu'on peut parler d'un monde littéraire globalement qui inclut les structures éditoriales, les libraires, les critiques littéraires, tous ceux qui ont partie liée à la littérature. On a effectivement les auteurs qui forment un sous-ensemble de ce grand monde littéraire. Mais on ne peut pas dire que ce soit un univers qui soit inclus dans d'autres univers. C'est des gens qui, au contraire, font des va-et-vient entre des univers qui n'ont rien à voir et cet univers des auteurs. Je prends un exemple. Yves Bichet, qui vit en région Rhône-Alpes, a été et est encore aujourd'hui maçon. Il est maçon et écrivain. Voilà quelqu'un qui passait pendant très très longtemps, maintenant il a réussi à gagner un peu de temps en matière d'écriture, mais à faire 9 mois de maçonnerie et 3 mois d'écriture. Là, on peut dire qu'il appartient à des univers très très différents. Si on prend un autre écrivain connu qui s'appelle Marc Lambron, il est maître des requêtes au Conseil d'État et par ailleurs écrivain. Il pose des congés régulièrement pour pouvoir écrire ses romans et puis après il repart travailler, faire son travail de juriste. Là, on voit que ce sont des univers qui sont plus ou moins éloignés de la littérature, mais la plupart du temps, enfin, Marc Lambron a à écrire dans son métier principal, d'une certaine façon, mais ça n'est quand même pas de la littérature. Il explique qu'il fait un travail juridique, rigoureux, un peu sec, etc. Bon, alors, il cite Stendhal qui dit qu'on peut aussi écrire avec l'exigence, le même type d'exigence que l'exigence qu'on met à l'œuvre dans l'écriture du Code civil, mais on voit bien que c'est des univers très très différents. Et comme ça, on a un grand nombre d'écrivains, enseignants, journalistes, mais aussi instituteurs, maçons, ouvriers, employés, et ainsi de suite. On a des gens qui sont inscrits en fait dans l'ensemble de l'espace social et qui font, encore une fois, ce va-et-vient permanent entre ces activités secondaires et l'activité littéraire.
1: À vous écouter, on entend qu'en fait, les auteurs, ceux qui ne gagnent pas leur vie avec leur écriture, naviguent entre deux mondes complètement cloisonnés. L'exemple d'Yves Bichet était un bon exemple par rapport à ça, entre maçon et écrivain. Est-ce qu'il n'y a pas également une catégorie d'auteurs qui sont dans deux mondes qui sont pratiquement similaires au monde de la littérature? Je peux penser par exemple aux enseignants d'université ou aux journalistes, où parfois on se demande s'ils sont écrivains ou journalistes, ou s'ils sont enseignants ou écrivains. Est-ce que ce n'est pas un peu plus subtil que cette séparation complètement différente entre deux mondes?
0: La séparation est effectivement différente selon la nature du second métier. Et j'essaye, dans l'enquête, de faire des différences entre des proximités plus ou moins fortes par rapport au monde littéraire. Alors, effectivement, quand on fait une enquête statistique et qu'on constate que le premier second métier, c'est le métier d'enseignant, que le second métier, c'est le métier de journaliste, on voit bien qu'il y a un rapport entre les types d'activités. En même temps, enseignant, c'est pas écrivain. Il y a beaucoup de gens qui lisent la littérature, qui savent la commenter, mais qui n'ont pas les compétences, ni l'envie, ni, je dirais, les dispositions pour écrire. Donc, il y a des liens, bien entendu, mais ils ne sont pas directs. Journaliste, c'est un peu plus direct, d'une certaine façon. Quand on est journaliste, on doit écrire régulièrement. Mais alors, tout dépend du type de journalisme. Si on a à écrire des faits divers, ça n'est pas la même chose que quand on écrit des grands papiers dans la presse comme grand reporter, où on a une grande place éventuellement dans un journal, ce qui est le cas de Catherine Simon, qui écrit des romans policiers et est grand reporter au Monde. Elle explique très très bien que c'est pas tout à fait le même type d'activité, parce qu'elle est dans l'urgence pour le journalisme et le roman la repose d'une certaine façon. Elle le vit comme une liberté par rapport au journalisme, ça desserre un petit peu les contraintes, ça lui permet de prendre le temps par rapport aux matériaux. Et souvent, elle travaille sur le même matériau. Elle explique ça de manière très, très subtile. Elle dit, je fais des enquêtes dans le cadre de mon métier de journaliste pour Le Monde, et parfois, une partie du matériau que je recueille dans ce contexte-là va pouvoir me servir, mais dans un autre monde, d'une certaine façon. Donc elle a quand même à gérer cette différence, non seulement d'écriture, on n'écrit pas de la même façon, et on n'a pas le même temps, on ne dispose pas des mêmes conditions pour écrire, et je pense que dans certains cas, c'est même plus difficile de vivre cette situation de proximité. Certains qui vivent des proximités sont gênés par la proximité, et des écrivains célèbres ont souvent dit que c'était préférable parfois d'aller chercher des métiers à l'extérieur de tout travail d'écriture, parce que quand on avait pris des habitudes d'écriture dans la presse, il était extrêmement difficile de les perdre tant qu'écrivain. Et donc, il y avait toujours la peur, la crainte que son écriture littéraire soit polluée par une écriture de nature journalistique.
1: Justement, j'allais vous demander s'il ne pouvait pas y avoir un risque de schizophrénie lorsque les deux activités étaient relativement proches. Est-ce que, dans cette enquête, ce côté un peu schizophrène est un peu ressorti ou apparaît ?
0: Alors, le terme de schizophrénie apparaît assez fréquemment dans les entretiens, puisqu'en dehors de l'enquête par questionnaire, on a mené 40 entretiens avec des écrivains, des entretiens assez longs, et on demandait aux écrivains, finalement, la manière dont ils vivaient cette double vie. Comment ils arrivaient à passer d'un univers à l'autre, comment ils arrivaient à s'organiser dans la vie quotidienne des temps et des espaces d'écriture. Et là, le terme de schizophrénie est arrivé assez rapidement, pas uniquement chez des journalistes, mais pour d'autres types de professions, le problème du passage d'un monde à l'autre. Comment on arrive à se remettre en condition pour écrire, alors que l'écriture est vécue comme un retrait, comme une sortie du monde, et sachant qu'on va y retourner très rapidement dans le monde. On va être replongé dans l'activité professionnelle avec d'autres personnes, et on va être happé par des activités sociales, alors que l'écriture est vécue comme un recueillement, un retrait par rapport à toute cette activité-là. Et là, il y a une sorte de souffrance, ça, on peut le dire comme ça. Parfois, le terme de schizophrénie revient. L'idée qu'il est extrêmement difficile de jongler, d'aller de l'un à l'autre, que finalement c'est très épuisant aussi comme vie, parce que quand en dehors du temps de travail professionnel rémunéré hors littérature, on n'a que du temps de travail littéraire, eh bien on n'a pas eu le temps ni de sortir, ni de voir des amis, ni de se reposer, et on retourne au travail. Et on a comme ça des gens qui peuvent raconter des situations qui ont été un peu douloureuses dans leur existence. Claudie Gallet, qui est institutrice et écrivaine, romancière, raconte comment, à une époque, je crois qu'elle était à trois quarts de temps dans son métier d'institutrice, et du coup, elle se coupait de toute la vie sociale de ses amis. Bon, parce que le peu de temps qui lui restait, elle le consacrait à la littérature. Mais elle voyait bien que ça tournait à une sorte de folie. C'était extrêmement dur pour elle. Elle est passée à mi-temps, ça s'est un peu arrangé. Mais passer à mi-temps, ça suppose d'avoir les moyens économiques de passer à ça. Et à chaque fois, c'est des équilibres assez précaires, des gens qui ne le vivent pas toujours très très bien.

0: Depuis tout à l'heure, on parle des auteurs, des écrivains qui ont une double vie, deux activités. On pourrait aussi peut-être parler de ceux qui en vivent, dont c'est leur métier. Vous disiez tout à l'heure que écrire en ayant un autre métier, ça demandait de sacrifier sa vie amicale, sa vie de loisir, etc. Quand c'est son propre métier, ça doit être un peu moins le cas, mais ça pose la question de qu'est-ce qui amène à écrire. Je pense que le sociologue que vous êtes a dû aussi essayer de savoir qu'est-ce qui a amené les gens à devenir écrivains.
1: Oui, alors ça c'est un vrai problème, parce que quand certains auteurs ont pu quitter leur premier métier pour l'écriture, c'était à la fois quelque chose de désiré, et en même temps quelque chose qui n'a pas été aussi simple que ça. C'est-à-dire qu'on peut imaginer que c'est formidable, on a un premier succès littéraire, et on peut se permettre, avec aussi quelques aides, des bourses, une résidence, des prix littéraires qui sont parfois rémunérés, on peut arriver à envisager de pouvoir vivre de ça. Mais ça suppose une série de contraintes. Ça suppose, par exemple, de travailler régulièrement en termes d'écriture. Et progressivement, quand l'écrivain se retrouve dans une situation où il a quand même comme épée de Damoclès le fait qu'il va falloir publier un livre tous les ans, ou tous les 2 ans maximum. Vraiment, c'est plutôt tous les ans, et il faut avoir un succès assez fort dans chaque année. On voit que ça devient difficile, parce qu'on est obligé d'écrire tous les jours. Et on glisse progressivement d'une situation où on vivait l'écriture comme une vocation à une situation où on commence à vivre ça comme un métier, comme un autre. Et là, progressivement, alors que c'était une situation rêvée, désirée, elle tourne un peu au cauchemar de temps en temps. Il y a un écrivain qui s'appelle Heyerdahl, qui est un écrivain de science-fiction, qui raconte très très bien ça. Il dit « Je regrette de ne pas avoir repris un second métier il y a quelques années, parce que il y a une sorte d'enfermement dans l'écriture, dans le temps de l'écriture, et on est des sortes de tâcherons, finalement. On est tous les jours à écrire. Et il faut... Si on a un projet qui, idéalement, devrait durer 3 ans, on ne peut pas. Il faut raccourcir, il faut faire des romans plus courts, il faut... Donc, il y a comme ça une série de contraintes qui arrivent. Et puis, il y a effectivement la question de la motivation. Qu'est-ce qui amène à écrire ? Souvent, l'écriture part d'expériences qui ont été vécues. Alors, vous avez des auteurs comme Charles Julliet, qui n'ont jamais eu de second métier, mais parce qu'il a été concrètement aidé par son conjoint. Il se trouve que, dès le départ, il a pu s'appuyer sur l'aide de son épouse, mais il a un type de littérature qui est assez compatible avec ce travail régulier dans l'écriture. On peut dire que c'est un poète qui écrit, d'une certaine façon, sur son monde intérieur, sur son expérience intime, etc. Donc il n'a pas forcément autant besoin que d'autres d'aller voyager, d'aller avoir des expériences dans le monde social, etc. C'est une forme de littérature très intimiste, d'une certaine façon. Mais d'autres ont un vrai problème de ressourcement. On sait que beaucoup d'écrivains ont besoin d'aller voyager pour recharger les batteries, comme ils disent. Donc là, il y a un vrai problème. Le second métier, c'est à la fois un frein, et en même temps, on se rend compte que, dans un certain nombre de cas, le second métier, c'est ce qui nourrit en partie l'écriture.
0: En fait, si on élargit vos propos, on retrouve la même problématique pour toutes les activités artistiques. Le musicien qui démarre passionné à 15, 16, 17, 18 ans va pouvoir créer un album qui va avoir du succès, il va en faire son métier, mais après... Qu'est-ce qu'il fait ? Quelle que soit la forme artistique, il y a cette problématique-là, et il doit y avoir toujours quelque part le sentiment de précarité d'un métier qui peut, du jour au lendemain, retomber dans le côté, entre guillemets, amateur dont on parlait tout à l'heure.
1: Oui, enfin, ça c'est effectivement une condition qui est vécue par de nombreux artistes et personnes producteurs culturels, comme on dit souvent. C'est-à-dire le fait que les premiers succès permettent éventuellement de commencer à en vivre, mais après il y a une logique qui s'installe, qui est une sorte de logique qui peut être professionnalisante, et qui pose du coup le problème des raisons pour lesquelles on est en train de faire ce que l'on fait. Donc il y a un paradoxe. Comme ce sont des univers où l'incertitude est assez grande, on n'est jamais sûr de pouvoir réussir le prochain album. On sait très bien que certains musiciens ont été très connus, ont eu des grands succès. Et puis, 20 ans après, ils ont du mal à vendre leurs disques. Donc on voit très bien que ce ne sont jamais des situations stabilisées, ça n'est jamais gagné d'avance. Et dans le monde littéraire, c'est particulièrement vrai. Il y a un auteur qui est très connu, qui s'appelle Alfred de Vigny. Il racontait à l'époque qu'on ne pouvait pas parler de carrière littéraire, mais qu'il fallait parler de loterie littéraire. Et il disait, à chaque fois qu'un auteur sort un livre, c'est comme s'il sortait son premier livre. Alors, il exagérait légèrement, mais pas complètement. C'est-à-dire qu'effectivement, il exagérait dans le sens où, dès lors qu'on s'est fait un nom, on a quand même un public.